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0: 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Il est 3h. 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
1: Vous savez, il y a cette expression dans l'art qui dit que du chaos peuvent naître des choses fabuleuses. Eh bien, c'est le cas d'un groupe, l'un des plus influents, mais qui n'a pas eu le succès qu'il mérite malgré leur présence pendant l'unplug de Nirvana. On va parler des Meat Puppets dans WikiWax. Les Meat Puppets voient le jour en 1980 à Phoenix, en Arizona, fondés par les frères Kirkwood, Kurt à la guitare et au chant, Chris à la basse et au chant. Et cela s'ajoute d'Eric Bostrom à la batterie. Au début, c'est un groupe de reprises punk, comme il y en a plein. Ils incarnent d'ailleurs parfaitement l'esprit du punk, car ils n'ont absolument aucune règle. Mais quand je dis aucune, c'est vraiment aucune. Ils mélangent le punk, le psychédélique et l'antéchrist du punk. J'ai nommé la country. Et oui, ils font ça. Leur premier album ST sort en 1982. Et le moins qu'on puisse dire, c'est que ça surprend tout le monde. Les critiques ne savent pas trop quoi penser, tant c'est déroutant. Ils mélangent tellement de genres qu'il est difficile d'avoir un avis tranché. Mais en 84, ils vont sortir l'album qui va vraiment les faire sortir du lot. Ça s'appelle Sobrement 2, et c'est un mélange de folk et d'énergie punk. Beaucoup pensent d'ailleurs que c'est un des albums qui a contribué à la naissance du grunge.

c'est via les radios universitaires qu'ils vont se faire connaître. Durant la fin des années 80, ils continuent à sortir des albums et à tourner intensément. C'est à cette occasion qu'un de leurs fans va les découvrir sur scène, Kurt Cobain. Il les voit en première partie de Black Flag à cette période. Il cite souvent leur approche expérimentale et leur capacité à fusionner les genres comme une influence majeure sur son propre travail. Cobain a déclaré dans plusieurs interviews que les harmonies vocales des frères Kirkwood et leur manière de réinventer le rock américain l'avaient profondément marqué. En 1993, Nirvana invite les deux frères à les rejoindre lors de l'enregistrement du MTV Unplugged in New York. Sur scène, les deux frères Meat Puppets interprètent trois chansons issues de Meat Puppets 2, Plateau, Homie et Like a Fire.

Cette collaboration a un impact culturel important. 1. Elle introduit les Meat Puppets à un public beaucoup plus large. 2. Le duo Kirkwood-Cobain crée des versions acoustiques mémorables, notamment sur Lake of Fire, que Cobain interprète avec une intensité vocale poignante, faisant de ce morceau un moment culte de l'histoire du rock et de Nirvana. Ce passage marque un tournant dans la reconnaissance internationale du groupe et permet à un public plus large de découvrir leur discographie. Les artistes allant de Pearl Jam à Sonic Youth reconnaissent l'influence énorme qu'ils ont eue sur eux. Aujourd'hui, le groupe continue de tourner et d'enregistrer, perpétuant cet esprit inventif et iconoclaste qui les ont rendus légendaires. Leur discographie reste une référence pour ceux qui cherchent une chose rare dans ce monde, la liberté. Et oui, les Meat Puppets, c'est un modèle de liberté totale et ça fait du bien. 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

0: Kids Choice, Not an Addict sur RTL2. Allez, on ouvre le bal, début de semaine, bonjour à tous.
1: Et bienvenue, c'est le double expresso RTL2, il est 6h.
0: Billy Joel, Charlotte Cardin, Imagine Dragons. Le joli programme arrive après les infos de Raphaël Thomas. Bonjour Raphaël.
2: Bonjour Grégory, bonjour à tous.
0: L'Organisation Mondiale de la Santé ouvre son assemblée annuelle aujourd'hui et il y a du boulot.
2: Hein. Elle se tiendra jusqu'à samedi à Genève. Il sera évidemment question de l'antivirus, mais aussi d'Ebola. Hier, l'OMS a déclenché une alerte internationale face à une nouvelle épidémie en République démocratique du Congo. Selon le tout dernier bilan, plus de 330 cas suspects et 88 décès ont été recensés, dont un en Ouganda, pays voisin. Ebola mortel dans 50% des cas provoquent des fièvres hémorragiques. En ce qui concerne l'antivirus, le bateau de croisière touché par un foyer est attendu aujourd'hui à Rotterdam. La Française de 65 ans, contaminée à bord, est toujours en réanimation à Paris. Les 26 cas contacts ont été testés négatifs.
0: Dans le reste de l'actualité ce matin, les ministres des Finances du G7 se réunissent à partir d'aujourd'hui à Paris.
2: Ils feront le point sur les répercussions du conflit au Moyen-Orient et notamment la paralysie du détroit d'Hormuz. Hier, Donald Trump a proféré de nouvelles menaces contre Téhéran. Il ne restera rien de l'Iran, dit-il, si le pays ne parvient pas à un accord avec les États-Unis. Conséquence de ces déclarations, les prix du pétrole repartent à la hausse. Ce matin, le baril de Brent dépasse à nouveau les 110 dollars. Patrick Bruel ne quittera pas la scène. Le chanteur visé par plusieurs plaintes de viol, dont l'une déposée par Flavie Flamand, a pris la parole dans un message posté sur son compte Instagram hier. Il affirme n'avoir jamais forcé une femme à des relations sexuelles. Hier, la procureure de Paris a annoncé que Patrick Bruel était visé par au moins 4 plaintes. Des dizaines d'autres femmes l'accusent par ailleurs d'agression.
0: Les sports en football, Lille jouera la prochaine Ligue des Champions.
2: Le LOSC termine 3e du championnat à l'issue de la 34e et dernière journée. Ce malgré sa défaite à domicile 2-0 contre Auxerre. De son côté, Marseille, qui a obtenu la 5e place après sa victoire 3-1 sur Rennes, est assuré de participer à la Ligue Europa. Nice, tenu en échec par Metz, défendra sa place en Ligue 1 face à Saint-Etienne. La soirée a également été marquée par l'interruption du match entre Nantes, relégué en Ligue 2, et Toulouse. Des supporters nantais ont envahi le terrain et lancé des fumigènes sur la pelouse. À la météo avec des températures qui restent en dessous des normales de saison. Ce matin, il fait 8 degrés à Lille et à Paris, 9 à Dijon, 10 à Bordeaux et à Ajaccio, 11 à Brest et 13 à Marseille. Aujourd'hui, le temps sera encore gris et nuageux sur les trois quarts du pays avec quelques pluies passagères dans le Grand Est notamment. Le ciel sera plus lumineux sur le pourtour méditerranéen. En revanche, on aura un risque d'averses orageuses en montagne sur l'est des Pyrénées et surtout sur les Alpes du Sud et le relief de la Haute-Corse. L'après-midi, c'est plus étendant à la Bourgogne-Franche-Comté aux Alpes du Nord. Une nouvelle perturbation arrivera sur la Bretagne dans la soirée avec des vents forts. Pour les maximales, il est prévu 14 degrés à Cherbourg, il fera 15 à Orléans, 16 à Nantes et Strasbourg, 17 à Lyon et 20 à Perpignan.
0: Merci beaucoup. Retour des infos à 16h30. Allez, lundi 18 mai. Bonjour Justine.
3: Allez, bonjour Greg. Bonjour tout le monde.
0: Courage à tous. On est avec vous. C'est une nouvelle semaine qui démarre et celle-là, elle est complète, hein, comme les crêpes. Et voici Imagine Dragons, Whatever It Takes sur RTL2.

0: Imagine Dragons, Whatever It Takes sur RTL 2.
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0: Du lundi 18 mai, nous avons déjà dépassé la mi-mai et nous sommes là avec vous. Bonjour Justine.
2: Et bonjour Greg, bonjour tout le monde.
0: Jérém, Max, Angelo, bonjour.
3: Bonjour.
0: On salue Caro, Léa, Antoine et Jules, toute l'équipe est là au complet cette semaine. Bon, on y est, hein, c'est la semaine les gars, les filles, c'est à la fois la semaine la plus fantastique depuis 10 ans parce qu'on va célébrer ces 10 ans. Je suis d'accord, vous êtes d'accord avec moi, vous?
2: Bah oui, bien sûr.
0: Vendredi soir, Zénith de Lille, 20h30. Et puis c'est une des plus angoissantes, on a cette choré à plier aussi. Hein, les gars.
2: On en parlait, parce qu'on a une chorégraphie qui nous a été donnée par Jonathan Jeanvrin, le prof de la Starac, quand même, c'est classe. Il nous a donné une chorégraphie à apprendre. Ouais. Donc on s'est dit avec Jérém, là, il faut absolument tous les jours qu'on s'y mette. Là,
0: Là ils m'ont chopé ce matin, ils m'ont dit en arrivant, là, les gars, faut réviser. Sur ça, I Just Might de Bruno Mars, un petit mouvement pas très long, on a une les quarantaines de secondes à gérer quoi.
2: Mais oui, mais il faut pas être ridicule, il faut qu'on l'ait, il faut qu'on soit synchro.
0: Ça, j'y crois plus.
2: Mais si, non, ça va aller. On va répéter, ça va le faire.
0: Non, ça j'y crois plus, mais on va répéter pour être le plus solide possible.
2: Voilà.
0: Solide comme le programme de ce matin, hein, jusqu'à 7h, l'info du matin, le winner du jour, le jeu surprise et puis du son pop rock. Ah, voici Charlotte Cardin, The Way We Touch. Son nouveau tube que vous avez découvert sur RTL2. Bon réveil à tous.

0: Charlotte Cardin, The Way We Touch sur RTL2. Et je ne sais pas de quoi tu vas nous parler, Justine, mais tu m'as dit, tu vas voir, ça va te plaire.
1: Oui, je vais vous parler d'un métier qui ressemble un peu au rêve ultime de ceux qui aiment l'aviation, mais pas forcément les turbulences, donc toi, Greg.
0: Ah, bon, après, je connais peu de gens qui me disent j'aime les turbulences. En vrai, en soi, on n'en croise pas des
1: tonnes. Je pense qu'il y en a.
0: Il y en a, ceux qui se disent, je sais que
1: j'aime,
0: ça...
1: J'aime l'excitation,
0: ouais, c'est
1: j'aime...
0: Ça. Ceux qui savent très bien, ils ont raison que ça craint rien... Mais qui se disent, oh ouais, ça bouge, c'est Disneyland, non. Ta gueule. Pardon, je veux dire un gros mot, mais
1: ça va
0: pas. Billy Joel, Uptown Girl arrive sur RTL. À tout de suite, c'est Beau Réveil.
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0: Billy Joel, Uptown Girl sur RTL 2.
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2: La compagnie British Airways cherche en ce moment des pilotes expérimentés pour conduire des avions, mais sur le sol. En gros, c'est comme un chauffeur Uber, mais avec un Airbus. À l'aéroport de Chicago, les avions de la compagnie arrivent à un terminal et doivent rejoindre un autre terminal avant le prochain départ.
3: Ouais.
2: Et plutôt que d'utiliser des véhicules de remorquage, British Airways préfère déplacer l'avion directement par un pilote depuis le cockpit.
3: Okay.
2: Donc la mission, elle consiste uniquement à faire rouler des avions sur les pistes. Aucun décollage, aucun atterrissage. En fait, il faut juste savoir faire des créneaux géants entre deux terminaux. D'accord. Le plus étonnant, c'est le salaire. Entre 77 000 et 85 000 euros par an. C'est pas mal pour un travail où le moment le plus stressant, finalement, c'est peut-être juste de trouver une place.
0: Bon, avec un gros avion quand même dans un aéroport.
2: Avec un gros avion. Évidemment, il faut être quand même un vrai pilote qualifié. Ce poste vise des anciens pilotes de ligne retraités ou des professionnels qui peuvent plus voler, par exemple pour des raisons médicales, mais qui restent parfaitement quand même aptes à piloter au sol.
0: Genre tes yeux ont commencé à décliner, tu peux plus être pilote de l'air, d'accord.
2: Et aux États-Unis, après les voitures sans chauffeur, ils testent maintenant les avions sans sol. Voilà.
0: Franchement, c'est pas mal, parce qu'évidemment, ça coûte moins cher en matos. C'est un peu Top Gun, mais avec Marie Pervenche, quoi. C'est un mélange
2: ouais,
0: des deux.
2: Un peu ça.
0: Là, je parle pour les anciennes générations. Allez, le son pop-rock de Benson Boone, Beautiful Things, sur RTL, le bon réveil.

0: Benson Boone dans le double expresso RTL2.
1: Allez, à 6h22, on y va pour l'horoscope avec les médailles de bronze pour commencer. Greg, les béliers.
2: Oh punaise, Maxou, t'es avec moi autour de la table.
3: Ouais, ouais.
2: On est embêtés, il y a Jérémy et Justine avec son bélier. Bélier, vous vous emportez facilement. Essayez de garder la tête froide.
1: Attention, il n'est que 6h22. Les lions.
2: Vous attaquez la semaine en petite forme, un peu de repos vous fera le plus grand bien.
1: Capricorne.
2: Ne négligez pas les conseils de vos amis, ils pourraient vous apporter plus que vous ne le pensez.
1: Médaille d'argent pour les taureaux.
2: Vous saurez défendre votre cause avec vigueur, vos idées seront entendues.
1: Les gémeaux.
2: Vous n'avez pas été trop dépensier ce week-end, c'est vrai, tiens. Vous pouvez être fiers de vous et même vous autoriser un petit plaisir.
1: Les cancers.
2: Vous êtes prévoyant, vous ne vous laissez pas dépasser par les événements.
1: Vierge.
2: Alors vous recevez des marques d'affection de la part de votre entourage, votre morale remonte en flèche.
1: Les scorpions.
2: Vous n'hésitez pas à faire des sacrifices pour concrétiser vos projets, vous savez ce que vous voulez.
1: Sagittaire.
2: Alors les sagittaires, les invitations fusent à droite et à gauche, il faut dire que vous êtes incontournable en ce moment. Hein.
1: Les Verseaux.
2: Vous faire remarquer et séduire, c'est votre objectif du jour et vous allez l'atteindre très facilement.
1: Poisson.
2: Vous resserrez les liens avec vos proches, ils vous aident à faire les bons choix.
1: Et médaille d'or aujourd'hui pour les balances.
2: Votre week-end vous fait du bien et vous a fait du bien. Et il va se prolonger, hein. Vous êtes réceptif aux ondes positives et vous profitez volontiers de chaque instant. 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Bon réveil.

0: Aerosmith, I don't want to miss a thing. Vous le savez, on aime vous gâter. 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
0: 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On joue à 6h50. La suite, c'est Joe, End of Beginning, et puis le premier winner du jour également sur RTL 2 après les infos.
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0: Bonjour à tous, on se réveille ensemble ce lundi 18 mai. Avant Charlotte Carnin, c'est fait. Avant Joe, pardon, et Marina Kiel, la petite Marina, je l'avais oublié. Le winner du jour, les infos de Raphaël Thomas. Bonjour Raphaël.
10: Bonjour Grégory, bonjour à tous.
0: Les ministres des Finances du G7 se réunissent aujourd'hui à Paris.
10: Ils feront le point sur les répercussions économiques du conflit au Moyen-Orient, notamment la paralysie du détroit d'Hormuz. Hier, Donald Trump a proféré de nouvelles menaces contre Téhéran. Il ne restera rien de l'Iran, dit-il, si le pays ne parvient pas à un accord avec les États-Unis. Conséquence de ces déclarations, les prix du pétrole repartent à la hausse ce matin. Le baril de Brent dépasse à nouveau les 110 dollars. En France, le Premier ministre Sébastien Lecornu dévoilera jeudi de nouvelles aides destinées aux secteurs les plus touchés par la flambée des prix des carburants et des engrais. Hier, le prix de l'essence a atteint un nouveau record depuis le début de la guerre, plus de 2 euros le litre de sans-plomb 95, plus de 2,13 euros le litre de sans-plomb 98. Le parquet de Paris enquête sur une centaine d'écoles pour des soupçons de violence. La procureure de Paris l'a annoncé hier. Des enquêtes ont été ouvertes dans 84 maternelles parisiennes, dans une vingtaine d'écoles élémentaires et même dans une dizaine de crèches. Depuis le début de l'année, 78 animateurs ont été suspendus, dont 31 pour des soupçons de violence sexuelle. Le nouveau maire socialiste de Paris, Emmanuel Grégoire, en dénonce le caractère systématique.
0: Gérald Darmanin attendu à Alger aujourd'hui.
10: Nouvelle tentative d'apaisement des tensions diplomatiques entre la France et l'Algérie. Le garde des Sceaux souhaite notamment faire avancer la coopération judiciaire entre les deux pays. Il sera aussi question d'évoquer le sort de Christophe Glaize, ce journaliste sportif français condamné à 7 ans de prison pour apologie du terrorisme.
0: Et on pense à lui chaque jour, évidemment. Les sports en football, Lille jouera la prochaine Ligue des Champions.
10: Le LOSC termine 3e du championnat ici de la 34e et dernière journée de Ligue 1, et ce malgré sa défaite à domicile 2-0 contre Auxerre. De son côté, Marseille, qui a obtenu la 5e place après sa victoire 3-1 sur Rennes, est assuré de participer à la Ligue Europa. La soirée également était marquée par l'interruption du match entre Nantes relégué en Ligue 2 et Toulouse. Des supporters ont envahi le terrain. On passe à la météo. Les températures restent en dessous des normales de saison ce matin. Il fait seulement 8 degrés à Ouessant, à Tourcoing et à Paris. 9 à Reims, à Grasse et à Célestat. 12 degrés à Biscarrosse. Aujourd'hui, le temps sera encore gris et nuageux sur les trois quarts du pays avec quelques pluies passagères dans le Grand Est notamment. Le ciel sera plus lumineux sur le pourtour méditerranéen. En revanche, on aura un risque d'averses orageuses en montagne sur l'est des Pyrénées et surtout sur les Alpes du Sud et le relief de la Haute-Corse. L'après-midi, ces pluies s'étendront à la Bourgogne-Franche-Comté, aux Alpes du Nord, et une nouvelle perturbation arrivera sur la Bretagne dans la soirée avec des vents forts. Pour les maximales, il est prévu 15 degrés à Angers, à Beauvais et à Sarreguemines et 18 à Cargès.
0: Merci beaucoup. Retour des infos tout à l'heure, 7h sur RTL 2.

0: End of Beginning.
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0: Oh, ça peut devenir un classique ce winner-là, mais on s'en lasse pas. On part dans la banlieue de San Francisco, on est évidemment en Californie aux États-Unis. Notre winner est un automobiliste qui, comme beaucoup d'entre nous, n'apprécie pas de passer du temps dans les embouteillages. Surtout que là-bas, ils n'ont pas RTL 2. Donc évidemment, c'est un peu plus chiant.
2: Forcément.
0: Et dans cette région, ils sont nombreux les embouteillages. Et il a donc eu une idée, il s'est trouvé un passager pour pouvoir emprunter la voie réservée au covoiturage. Vous savez, c'est une voie toujours moins encombrée, qui fait gagner beaucoup de temps chaque jour. C'est arrivé chez nous en France, notamment sur le périphérique parisien, mais pas que. Il faut être au moins deux, quoi. Parce que bah, sinon, c'est là qu'on voit le nombre de gens qui sont seuls en voiture et qui polluent, du coup. Parce qu'on est tout seul. Parfois, on n'a pas le choix. Le problème, c'est que son passager a rapidement été repéré par la police, parce que vous l'aurez compris, il s'agissait d'un mannequin. Alors, pourtant, notre winner, il avait pensé à tout. Hein. Enfin, presque, évidemment. Son faux passager, assis sur le siège avant, avait un sweat à capuche et un chapeau. Hein, mais il lui manquait quelques détails importants. Bah, c'est qu'en gros, il n'avait pas de visage. Donc, évidemment, il s'est fait gauler. Alors, après avoir arrêté notre winner, la police a profité pour rappeler sur ses réseaux sociaux que les utilisateurs de ce genre de voie doivent être de vraies personnes et non pas un projet de travaux manuels. Je trouvais ça très drôle de le dire comme ça. Et puis, si comme notre winner, vous vous faites choper sans passager, c'est 420€ l'amende maximale. Donc, c'est pas tout à fait une bonne idée de mettre un chapeau. Vous voyez ce que je veux dire? Vaut mieux avoir 10 minutes ou un quart d'heure de retard. Voilà.
2: Soyez patient.
0: Ouais, soyez patient et restez à l'écoute du son pop rock. Même avec l'application, ça marche aussi aux États-Unis. Bon réveil à tous.

0: Homeless à quasiment 7h20 sur RTL2.
1: Bon, peut-être que vous êtes en voiture là, donc si vous nous écoutez au volant, on a une info qui vous concerne peut-être.
0: Ne prenez pas de faux passagers. Ah non, pardon, on vient de le faire, ça, j'avais oublié.
1: Selon un baromètre de Vinci Autoroutes, une large majorité d'automobilistes reconnaît avoir des comportements excessifs au volant.
0: Alors, en chiffres, franchement, c'est hallucinant. 62% des automobilistes avouent insulter les autres conducteurs.
1: Oui, ça oui.
2: Ouais. Bah oui.
3: Vite fermé aussi.
0: Ouais, vite on fermé, sans courage, je suis d'accord. 51% déclarent klaxonner de manière intempestive lorsqu'ils sont énervés.
1: Non, ça m'agace. Ça fait trop de bruit, stop.
0: Et attendez, 13%, c'est quand même beaucoup, hein, admettent être déjà descendus de leur véhicule pour s'expliquer avec un autre conducteur.
1: Ah ouais?
0: Oh, c'est chaud, hein. J'ai déjà descendu moi non plus.
2: Trop peur.
0: Non, alors je vais te dire. Non, mais je suis d'accord. Et en vrai, ne le faites pas parce que d'abord, c'est pas bien, on ne frappe pas, pas de violence, une fois qu'on a dit ça. Mais surtout, tu sais jamais ce que les mecs ou les nanas ont dans les boîtes à gants aujourd'hui. Franchement, jamais, prenez pas de risques.
1: Non, restez vite fermé et puis conduisez bien. Et puis voilà.
0: Puis écoutez RTL2 parce qu'il y aurait des Luis Capaldi qui arrive. Ça donne envie de faire des câlins et pas de se battre. Et puis on aura le jeu surprise sur RTL2.
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0: Oh oui.
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0: Lewis Capaldi, Almost sur RTL 2. On joue
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2: Coucou David.
3: Bonjour Justine, bonjour Greg et un grand bonjour à toute l'équipe.
0: Salut. Bonjour David. David, vous habitez à Crédin, on est dans le Morbihan, hein, près de Pontivy. 102.4 pour nous écouter, responsable d'affaires dans le BTP. Et vous vous dites, tiens, et si je gagnais un séjour de 2 nuits pour 2 personnes en chambre double avec l'accès piscine et jacuzzi à l'hôtel 4 étoiles Madlock à Collioure?
3: Ce serait pas mal, en effet.
0: Ouais, ce serait
3: bien pour le début de semaine.
2: Ah, ouais. Ah bah oui, ça fait toujours plaisir. Vous avez passé un bon grand week-end, David?
3: J'étais avec des amis sur Nantes. Mm-hmm. Donc on a passé un excellent week-end. On a visité la ville de Nantes.
0: Et vous avez envahi le terrain hier soir? Non, c'est pas vous. Vous n'avez pas fait ça. Vous n'avez pas suivi le foot, vous?
3: Non, pas trop.
0: Non, mais là, effectivement, du coup, ma blague, elle est tombée à l'eau.
2: Est-ce que vous avez été au beau passage Pommeret à Nantes?
3: On a été là-bas, on a été voir la boutique Harry Potter, hein, évidemment, avec les enfants.
0: Bah super. On vous propose donc de gagner ce matin avec nous pour prolonger ce beau week-end. On lance les dés Pop Rock.
1: 9. Ni oui ni non.
0: Hop, attends. Comme c'est la semaine des 10 ans, j'espérais que ce moment arrive. D'habitude, les ni oui ni non, c'est avec Bibi, David. Mais là, ce qui va se passer, c'est que je vais vous laisser entre les mains de Justine.
2: Allez.
0: Vous allez avoir 30 secondes avec elle.
2: Ok.
0: 30 secondes pour ne pas dire oui, pour ne pas dire non. On ne répète pas 2 fois la même réponse, évidemment. Pas trop de blanc, attention. Top chrono.
2: David, vous allez bien ce matin? Vous avez bien dormi?
3: Bien, et vous, Justine?
2: Ah, super, super, moi. Vous étiez à Nantes ce week-end, vous savez, c'est ma ville.
3: Je le sais.
2: Et vous avez été avec des amis?
3: Avec des amis, oui.
2: Ouais.
0: En plus, on a été gentil parce que vous avez dit je le sais 2 fois de suite.
2: Oh non.
0: Et derrière, vous enchaînez avec des amis, oui. Alors?
2: Ah, c'est horrible.
0: Alors? C'est toujours moi le salopard.
2: Je le vis très mal.
0: Ah oui, c'est dur. Mon pauvre David, on est désolé. Bon, là, vous êtes tombé en plein dedans.
3: Ou alors,
0: il y a deux solutions. Soit c'est un génie du Juju. Soit vous avez été là. Je sais pas le dire.
2: Non.
0: Bon, on va quand même vous offrir une belle icône pop de l'horlogerie française. Kelton va vous offrir une montre. Plus d'infos sur kelton.fr. Une jolie montre Kelton. Elle est pour vous, mon petit David. OK?
3: Merci beaucoup.
0: Allez, on vous embrasse. Merci pour votre gentillesse. Et on a une question pour vous. Vous pouvez dire oui, vous pouvez dire non, vous pouvez dire RTL2.
2: David, qu'est-ce qu'on vous sert sur RTL2?
3: Un double expresso.

0: 2.
1: Salut le double expresso de RTL2. Je vous souhaite un très joyeux anniversaire. 10 ans. 10 ans qu'on se côtoie. 10 ans que c'est toujours un plaisir de venir chez vous. Joyeux anniversaire.
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0: Jérémy Frérot qui sera avec nous vendredi pour les 10 ans du double expresso RTL 2. On part en Suisse parce qu'il existe un bus qui ne va nulle part. Oui, c'est un projet éphémère imaginé par les frères Ricklin, deux artistes qui voulaient proposer aux usagers de se promener et sympathiser dans les transports pour connaître des max, quoi, vous voyez.
1: Bon, ce bus, ligne 0 évidemment, qui a fait son dernier tour de piste ce week-end, a parcouru pendant des semaines les rues d'une ville suisse, sans destination ni horaire fixe, 3 jours par semaine. Et aux arrêts, les gens, ils étaient invités à monter, à rester à bord autant qu'ils le souhaitaient. Ils pouvaient même décider du trajet selon leurs envies. Et tout ça était évidemment gratuit.
0: C'est de l'art, c'est de l'art, tout simplement. La suite, c'est Teddy Swims et Tons and I. D'ailleurs, tiens, je vais faire un peu ma pub, 2 secondes. Si vous aimez l'art, le pop art, l'art contemporain, il y a Pop Art, le podcast consacré justement à ces artistes-là. Il y a une spéciale Jean-Michel Basquiat en ce moment. Et dans un instant, les infos et la suite du Double Expresso sur W9.
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10: C'est très bon début de semaine.
11: Bienvenue dans le double expresso RTL2, il est 7h. Et avant d'écouter Teddy Swims, c'est l'heure des infos avec Raphaël Thomas. Bonjour Raphaël.
12: Bonjour Justine, bonjour à tous.
11: L'Organisation Mondiale de la Santé ouvre son assemblée annuelle aujourd'hui.
12: Elle se tiendra jusqu'à samedi à Genève. Il sera évidemment question de l'antivirus mais aussi d'Ebola. Hier, l'OMS a déclenché une alerte internationale face à une nouvelle épidémie en République démocratique du Congo. Selon le dernier bilan, plus de 330 cas suspects et 88 décès ont été recensés, dont un en Ouganda, pays voisin. Ebola mortel dans 50% des cas provoque des fièvres hémorragiques. En ce qui concerne l'antivirus, le bateau de croisière touché par un foyer est attendu aujourd'hui à Rotterdam. La Française de 65 ans contaminée à bord est toujours en réanimation à Paris. Les 26 cas contacts ont tous été testés négatifs.
11: Les ministres des Finances du G7 réunis à Paris.
12: Ils feront le point sur les répercussions économiques du conflit au Moyen-Orient, notamment la paralysie du détroit d'Hormuz. Hier, Donald Trump a proféré de nouvelles menaces contre Téhéran. Il ne restera rien de l'Iran, dit-il, si le pays ne parvient pas à un accord avec les États-Unis. Conséquence de ces déclarations, les prix du pétrole repartent à la hausse. Ce matin, le baril de Brent dépasse à nouveau les 110 dollars. Patrick Bruel ne quittera pas la scène. Le chanteur visé par plusieurs plaintes de viol, dont l'une déposée par Flavie Flamand, a pris la parole dans un message posté sur son compte Instagram. Il affirme n'avoir jamais forcé une femme à des relations sexuelles. Hier, la procureure de Paris a annoncé qu'il était visé par au moins 4 plaintes. Des dizaines d'autres femmes l'accusent par ailleurs d'agression.
11: Les sports et en football, Lille disputera la Ligue des Champions.
12: Le club nordiste a décroché la qualification directe hier soir malgré sa défaite 2-0 face à Auxerre. Les Lyonnais devront passer par le tour préliminaire. L'OL s'est lourdement incliné face au RC Lens 4-0 à l'occasion de cette 34e et dernière journée du championnat. De son côté, Marseille s'est qualifié pour la Ligue Europa en remontant à la 5e place du classement. Les Niçois devront disputer les barrages face à Saint-Etienne pour tenter de se maintenir en Ligue 1. Enfin, le PSG champion de France a fini la saison sur une défaite 2-1 contre le Paris FC. Ousmane Dembélé est sorti sur blessure après une gêne à un mollet. La météo, les températures restent en dessous des normales de saison ce matin. Il fait 8 degrés à Arras, 9 à Plouguerneau, 10 à Besançon, 11 à Porto Vecchio et à Sainte-Maxime et 12 à Mimizan. Aujourd'hui, le temps sera encore gris et nuageux sur les trois quarts du pays avec quelques pluies passagères dans le Grand Est notamment. Le ciel sera plus lumineux sur le pourtour méditerranéen. En revanche, on aura un risque d'averses orageuses en montagne sur l'est des Pyrénées, surtout sur les Alpes du Sud, le relief de la Haute-Corse. L'après-midi, ces pluies s'étendront à la Bourgogne-Franche-Comté, aux Alpes du Nord. Une nouvelle perturbation arrivera sur la Bretagne dans la soirée avec des vents forts. Pour les maximales, il est prévu 14 degrés à Honfleur, il fera 15 à Paris, Nevers et Auxerre et 22 degrés à Miramas.
10: Merci beaucoup, retour des infos, 7h30. Bonjour à vous, merci de vous réveiller avec le double expresso. On est à nouveau aussi sur W9 en plus d'RTL2. Bonjour ma Juju.
11: Et coucou Grégouche, bonjour à tous.
10: Bonjour l'équipe.

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0: Quelle semaine les copains, quelle semaine incroyable. Lundi 18 mai, bonjour à vous. Merci de nous accueillir chez vous à la télé sur W9 et évidemment en radio sur RTL 2, RTL2.fr et l'application. Bonjour à nouveau Justine.
2: Et bonjour Greg, bonjour tout le monde.
0: Grégory s'il vous plaît.
2: Oui Grégory, pardon.
0: Bonjour l'équipe.
3: Bonjour.
0: Vous avez reçu beaucoup de messages suite à la une de TV Mag,
2: bah,
0: du double
2: oui.
0: expresso. Je sais pas si vous l'avez vu, mais moi mon fils était cherché un colis chez le kiosquier et il lui a fourni un magazine. Tiens, ton papa. Oui, alors.
2: C'est trop mignon.
0: C'est trop mignon.
2: Ah, c'est trop chou.
0: C'était rupture de stock chez Justine. Toute sa famille avait tout acheté.
2: Ah bah oui, bien sûr. Ça c'est sûr. En Bretagne, il y en a plus.
0: Hein. Moi, je peux vous dire quand Jérôme, ma mère, a tout, tout acheté. Donc, je suis désolé, vous ne verrez pas cette couve. Et puis s'il y a la couve de ce magazine, on est très très contents de tout ça. C'est parce que vendredi, il y a une soirée extraordinaire. Hein.
2: Oui, c'est les 10 ans du double expresso, on les fête et on les fête bien sûr avec vous. Ça commencera le matin, grand studio en public avec vous et le soir au Zénith de Lille avec plein d'artistes.
0: Mika sera là.
2: Ouais.
0: Mika, il sera là, mais ce sera pas le seul. Il y aura aussi Skip the Use.
2: Il y aura aussi Superbus.
0: Eh bah oui, il sera là. Kyo également.
2: Et Jérémy Frérot.
4: Avec ou sans.
0: Casting incroyable, ils nous ont fait l'immense amitié de venir faire la fête avec nous pour les 10 ans, ça nous touche beaucoup. Et puis alors, ce Zénith rempli en 3 minutes, grâce à vous, ça va être une fête folle. Et l'important c'est vous, parce que nous on va se marrer, on va faire une fête incroyable, on travaille pour que ce soit beau. Mais on va écouter quelques messages de nos auditeurs chouchou.
2: Bah vous nous avez laissé plein de messages cette semaine, on commence aujourd'hui avec Julien.
5: Salut les pop rockers du double expresso, c'est Julien de Nantes. Et moi, c'est mon émission préférée. Ça fait 10 ans qu'on vous écoute et on peut pas se passer de vous car notre passion à tous, c'est la musique, bien sûr. Merci à toute l'équipe et merci aux grands moments que j'ai vécu avec vous à Paris. C'était vraiment excellent. Je suis passé en direct avec vous. C'était encore plus fort au niveau émotion et musique. C'est ce qui a rendu plus fort l'aventure. Merci à tous pour le bonheur chaque matin. Je vous aime.
0: Voilà, et nous aussi, Julien, qui est vraiment fidèle parmi les fidèles, tous les jours un message dans son taxi.
2: Il est taxi, ouais, à Nantes, il est super, Julien, on t'embrasse.
0: C'est très émouvant tout ça, on a vraiment hâte de faire la fête avec vous vendredi, et on va continuer à vous gâter avec White Tone maintenant sur RTL2. Évidemment, bon réveil.

0: White on your woman sur RTL2 à 7h13. One Republic arrive, give me something. Et puis du flash, du flashback.
1: Le flashback, on revient en août 2002 aujourd'hui.
0: Avec un rappeur français et un grand groupe anglais. A tout de suite sur RTL2.
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4: Nous sommes encore au début des années 2000 pour ce nouveau flashback en août 2002 exactement. On démarre avec de la musique, avec l'homme qui a en grande partie popularisé le rap en France au début des années 90, c'est MC Solar. Et en août 2002, il était en tête des ventes de singles en France avec Inch'Allah.
5: Ah,

0: particularité de ce titre, c'est qu'il ne figure sur aucun album d'MC Solar. Il correspond en revanche à la période où le rappeur a connu ses plus grands succès commerciaux.
1: On continue en musique avec la sortie en août 2002 déjà du deuxième album de Coldplay, A Rush of Blood to the Head.

0: très dur de parler là-dessus. Un album très attendu après le gros succès du premier Parachutes. La bande de Chris Martin ne s'est pas loupée, hein, puisqu'il s'est vendu à plus de 13 millions d'exemplaires dans le monde. Un disque aussi bien accueilli par le public que la critique. Oui, il faut dire qu'on y retrouve plusieurs immenses succès du groupe. In My Place, on a écouté The Scientist il y a quelques secondes, mais il y a aussi Clocks. Le truc très drôle, c'est que cette chanson-là, Clocks, c'était initialement une démo enregistrée un soir en studio par Chris Martin alors qu'il était seul. Bon, après, quand t'as du talent, hein, qu'est-ce que tu veux que je te dise? C'est quand il l'a ressorti des tiroirs que les autres membres de l'équipe ont dit qu'il fallait absolument que ce titre soit sur l'album. On a failli passer à côté de ce tube. Bref, A Rush of Blood to the Head a permis à Coldplay de remporter 2 Grammy Awards. Et on va écouter In My Place. Qu'est-ce que vous en pensez?
1: Allez,
0: ça,
1: hein,
0: ça marche toujours aussi bien. Coldplay, In My Place, pour célébrer ce flashback sur RTL 2.

0: Coldplay, In My Place, à 7h25. Allez, c'est l'horoscope, lundi 18 mai, ma Juju, les médailles de bronze. Et d'abord les béliers.
1: Bon, vous vous emportez facilement, essayez de garder la tête froide.
0: Oui, s'il vous plaît. Les lions.
1: Vous attaquez la semaine en petite forme, un petit peu de repos vous ferez le plus grand bien.
0: Capricorne.
1: Les capricornes, ne négligez pas les conseils de vos amis, ils pourraient vous apporter plus que vous le pensez.
0: On enchaîne avec les médailles d'argent et d'abord les taureaux.
1: Vous saurez défendre votre cause avec vigueur, vos idées seront entendues.
0: Gémeaux.
1: Vous n'avez pas été trop dépensier ce week-end, vous pouvez être fier de vous et même vous autoriser un petit plaisir.
0: Les cancers.
1: Vous êtes prévoyant, vous ne vous laissez pas dépasser par les événements.
0: Vierge.
1: Vous recevez des marques d'affection de la part de votre entourage, votre morale remonte en flèche.
0: Scorpion.
1: Vous n'hésitez pas à faire des sacrifices pour concrétiser vos projets, vous savez ce que vous voulez.
0: Sagittaire.
1: Les invitations fusent à droite et à gauche, je veux dire que vous êtes incontournable ce week-end.
0: Les Verseaux.
1: Ce moment, pardon.
0: C'est fini les week-ends.
1: Encore week-end.
0: Trois semaines de week-end, c'est fini. Donc les Verseaux.
1: Vous faire remarquer, séduire, c'est votre objectif du jour, vous allez l'atteindre très facilement.
0: Les poissons.
1: Vous resserrez les liens avec vos proches, ils vous aident à faire les bons choix.
0: Et la médaille d'or du jour, c'est pour les...
1: C'est pour les balances. Votre week-end vous a fait du bien et en plus il se prolonge. Vous êtes réceptif aux ondes positives, vous profitez volontiers de chaque instant.
0: Voilà, là t'as le droit le week-end. 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Voici OneRepublic sur RTL2.

0: Give Me Something. Allez, vous venez vous inscrire pour jouer à la banque RTL2. On en a deux par jour. La première, c'était à 7h50. Pourquoi tu rigoles?
1: Bah, je rigole parce que Greg a plein d'idées pour les 10 ans du double expresso. Pardon. Alors, c'est banque au 74-900 déjà. Bah,
0: alors, vous inscrivez banque 74-900, vélo électrique et jusqu'à 50 000 euros à gagner. Hein.
1: Je vous partage quand même ce que Greg vient de me dire hors antenne. Il vient de me dire, pourquoi pas on achèterait des bombes pour les cheveux rouges et noirs. C'est le couleur du logo RTL2.
2: C'est trop.
0: Bah, attendez,
1: et on se mettrait ça sur les cheveux.
0: Vous êtes les premiers à vouloir faire des chorégraphes, vous êtes les premiers à vouloir pousser le bouchon jusqu'au bout. Je propose un truc finalement assez mignonnet. Et là, au bonheur.
1: Je te le ferai si tu veux, si tu tiens.
0: Bah,
1: pas de problème. Pas de problème.
3: La Corée, c'est sympa, ça, c'est tout, c'est un peu nul.
1: Les cheveux, ouais, pas trop.
0: Ah,
1: les cheveux, je le ferai,
0: là.
1: Il est content, je le ferai.
2: On va le faire tout seul.
0: Ah,
1: je le ferai sur lui.
0: On est sur une aise, une agression sur vedette, là, tranquille.
1: Oh,
0: à 7h30.
2: Pardon. Toujours cette carte.
1: Ah, tu me dégoûtes.
0: Monsieur
2: fait les coups.
0: Une ASV, quoi. Dès le matin, agression sur vedette. Bah, quand même.
1: Tu me donnes, mais la gerbe.
0: Ah, calme-toi, quand même.
1: À 10 ans,
0: et tu me donnes beaucoup de bon, allez, bon réveil à tous, on ne parle pas de ça. C'est RTL2. Oh, je te jure. Tout en sketch dès le matin, je sais pas dans quel état on va finir vendredi. Maroon 5, le savoir inutile, et Tracy Chapman arrive après les infos de Raphaël Thomas. Bonjour Raphaël.
4: Bonjour Grégory, bonjour à tous.
0: Je vous rassure, on touchera pas à vos cheveux à vous. Hein.
4: Oui, bah, il en reste pas beaucoup.
0: Non. Oh,
2: ça va pas.
0: Non, mais c'est n'importe quoi. Et si on attaque comme ça le lundi, on est foutu pour le reste de la semaine.
4: Oui, c'est clair.
0: Bon, Gérald Darmanin, attendu à Alger aujourd'hui.
4: Une nouvelle tentative d'apaisement des tensions diplomatiques entre la France et l'Algérie. Le garde des Sceaux souhaite notamment faire avancer la coopération judiciaire entre les deux pays. Il sera aussi question du sort de Christophe Glaise, ce journaliste sportif français condamné à 7 ans de prison pour apologie du terrorisme alors qu'il effectuait un reportage sur un club de foot kabyle. Le parquet de Paris enquête sur une centaine d'écoles pour des soupçons de violence. La procureure de Paris l'a annoncé hier. Des enquêtes ont été ouvertes dans 84 maternelles parisiennes, dans une vingtaine d'écoles élémentaires et même dans une dizaine de crèches. Depuis le début de l'année, 78 animateurs ont été suspendus, dont 31 pour des soupçons de violence sexuelle. Le nouveau maire socialiste de Paris, Emmanuel Grégoire, en dénonce le caractère systématique.
0: Les ministres des Finances du G7 se réunissent aujourd'hui à Paris.
4: Ils feront le point sur les répercussions économiques du conflit au Moyen-Orient, notamment la paralysie du détroit d'Ormuz. Hier, Donald Trump a proféré de nouvelles menaces contre Téhéran. Conséquence de ces déclarations, les prix du baril de pétrole repartent à la hausse. Ce matin, ils dépassent à nouveau les 110 dollars. En France, le Premier ministre Sébastien Lecornu dévoilera jeudi de nouvelles aides destinées aux secteurs les plus touchés par la flambée des prix des carburants et des engrais. Hier, le prix de l'essence a atteint un nouveau record depuis le début de la guerre. Plus de 2 euros le litre de samplon 95, plus de 2,13 euros le litre de samplon 98.
0: Bon, personne ne voulait être troisième, visiblement. Ce sera pour Lille l'année prochaine. La Ligue des Champions. Hein.
4: Ah oui, le LOSC termine troisième du championnat à l'issue de la 34e et dernière journée, ce malgré sa défaite à domicile 2-0 face à Auxerre. De son côté, Marseille, qui a obtenu la 5e place après sa victoire 3-1 sur Rennes, est assuré de participer à la Ligue Europa. On passe à la météo avec des températures qui restent en dessous des normales de saison. Ce matin, il fait 8 degrés à Paris et à Saumur, 9 à Dieppe, à Grasse et à Villeneuve-d'Ascq, 10 à Vesoul et à Guétary. Aujourd'hui, le temps sera encore gris et nuageux sur les trois quarts du pays, avec quelques pluies passagères dans le Grand Est notamment. Le ciel sera plus lumineux sur le pourtour méditerranéen. En revanche, on aura un risque d'averses orageuses en montagne sur l'est des Pyrénées, surtout sur les Alpes du Sud et le relief de la Haute-Corse. L'après-midi, ces pluies s'étendront du nord à la Bourgogne-Franche-Comté. Une nouvelle perturbation arrivera sur la Bretagne dans la soirée. Pour les maximales, il est prévu 15 degrés à Commercy, à Bourges et à Carnac. Il fera 19 à Grenoble et 21 degrés à Solenzara.
0: Merci beaucoup. Retour des infos à 8h dans un instant, les savoirs inutiles. Et tout de suite, Tracy Chapman, Talking About Revolution dans le double expresso RTL 2.

0: RTL2 avec Tracy Chapman.
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0: Bon, premier savoir, dans moins d'un mois, il y a la Coupe du Monde de foot. Voilà, ça démarre le 11 juin. Canada, États-Unis, Mexique.
2: Trop bien.
0: Ça, tout le monde le sait. Oui. Oh, très bien. Bon, direction 1950 pour la Coupe du Monde de football organisée au Brésil. Clairement, c'est un prétexte pour écouter Samba dès le matin. Clairement. Cette année-là, l'équipe d'Inde de football est qualifiée. Mais finalement, les Indiens vont déclarer forfait. À votre avis, pourquoi? Merci. Eh bien, tout simplement parce que les joueurs avaient l'habitude de jouer pieds nus. Et à l'époque, dans certaines compétitions asiatiques, les footballeurs indiens jouaient souvent sans chaussures. Sauf que la FIFA, la Fédération Internationale de Football, refuse catégoriquement de les laisser jouer ainsi pendant sa Coupe du Monde. Autre problème, le voyage jusqu'au Brésil coûte extrêmement cher. La FIFA propose donc de payer une partie des déplacements, mais le dossier n'avance pas et l'Inde ne participera pas finalement au tournoi. Bref, dans l'histoire du foot, certaines équipes ont raté la Coupe du Monde à cause d'un niveau trop faible et d'autres à cause d'un manque de chaussures.
2: Mais en même temps, je me mets à leur place. Ils sont pieds nus, ils jouent face à des joueurs qui sont en crampons, c'est hyper dangereux.
0: Je rappelle qu'en plus, à l'époque, il n'y avait pas ce qu'on appelle des crampons moulés. Tu sais, moi, en gros, je schématise les crampons plastiques. C'était des crampons de 18 cm comme ça. Tu te fais broyer quand même le pied, hyper dangereux. Mmh. Voilà, n'avons pas de blague pour finir, juste quelque chose qui correspond à une anatomie. Factuel. Allez, bon réveil, c'est RTL2. 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

0: Maroon 5, Animals, quelle chanson. Alors si vous êtes fan comme nous de Maroon 5, notez bien qu'ils seront en concert au château de Chambord samedi 27 juin. Ah, c'est fou, parce que Chambord c'est vraiment d'une beauté absolue. Alors là, avec j'imagine spectacle son et lumière de Maroon 5, énorme.
1: Chambord c'est charmé.
2: Excellent, voilà. Excellent.
1: C'est tout.
2: On peut l'applaudir, elle a tenté. Ok.
1: Bah vraiment, ça mérite que ça. Bon.
0: Ouais.
1: Oh, Jérém, tu peux me soutenir un peu? Voilà, merci.
2: Premier rang, Jérém, pour ce spectacle.
1: Merci.
3: Je suis fan.
1: Bah oui, normalement, c'est mon premier supporter.
0: Ah oui. Je sais pas ce qui se passe avec elle cette semaine, mais je me dis que si on attaque comme ça le lundi, soyez là au Zénith vendredi.
2: Ouais.
0: Ça va être une folie furieuse. La banque RTL de Banque 74-900, Shania Twain, et on est ensemble sur RTL 2.
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0: Shania Twain, Man I Feel Like a Woman sur RTL 2.
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2: Avec Adeline qui a envoyé banque au 74-900 par SMS. Bonjour Adeline.
3: Bonjour Christine, bonjour Greg, bonjour toute l'équipe.
0: Bonjour Adeline, vous habitez à Ligueux, qui n'est pas une division de football, hein, qui est un petit village à côté de Bordeaux, on est en Gironde. Soyez la bienvenue, vous êtes comptable, vous nous écoutez notamment sur l'appli qu'il faut absolument télécharger, ma petite Adeline, bravo.
3: Oui, elle est trop bien l'appli.
0: Mais oui.
2: Et Adeline, vous avez une passion pour le jardinage.
3: Ben en ce moment, ouais, on est en train de préparer le petit potager pour cet été.
2: Alors, qu'est-ce qu'on a planté ?
3: Alors, on a planté des petites tomates, des cœurs de bœuf et des beefsteaks.
0: Ouais.
3: Et on
0: attendez, pardon, je ne sais pas ce que c'est
2: des beefsteaks. Tomates beefsteak, c'est une race, pas une sorte ?
3: Ouais, c'est une, voilà, c'est une variété de tomates.
2: Variété.
0: Une race. ouais. Alors, cela dit, les tomates du jardin, pour le coup, pour ceux qui ont la chance d'en avoir, ça n'a totalement pas le goût de ce qu'on achète. Et ça a une saveur, mais c'est sucré, sûr. C'est merveilleux, les tomates du jardin.
3: Il ne faut juste pas oublier les arroser.
0: Bah oui, bah évidemment. Bah
2: ça, c'est mieux.
0: Bah oui, merci. Alors, le tuto jardinage d'Adeline, n'oubliez pas d'arroser vos plantes, fruits et légumes. Merci Adeline, nous allons tout de suite lancer la pièce.
1: Cadeau.
0: Allez, 30 secondes pour faire votre choix, d'accord ? Vous nous dites deux fois oui, je prends pour valider définitivement. Ça va super vite, on le répète chaque matin. Il y a notamment un vélo électrique parmi les cadeaux en ce moment. Top chrono, c'est parti, coffre 1, bonne chance.
1: Un vidéoprojecteur.
3: Je passe.
0: Coffre 2.
1: Une balle de tennis dédicacée par Grégory Hachet.
0: Coffre 3.
1: Un robot Cookeo Infinity de Moulinex.
3: Non, je passe aussi.
0: Coffre 4.
1: Un vélo électrique.
2: 10 secondes.
3: Je passe.
0: Coffre 5.
3: J'en ai déjà un et c'est vrai que
2: tu pouvais
3: éviter.
2: Ah mince.
3: Bon, tant pis, c'est pas grave. Tant pis. C'est pas mon jour de chance.
2: Non, bah, c'est pas pour aujourd'hui.
3: C'était déjà mon jour de chance.
0: Oh, je savais que vous alliez finir comme ça, parce que vous êtes adorable. Merci Adeline, on va vous offrir une belle montre.
2: Une montre Kelton, c'est pour vous.
3: Oh, génial, merci beaucoup.
0: Bah, ça nous fait plaisir. On vous embrasse, merci pour votre gentillesse, votre sourire, votre bonne humeur, Adeline. Bon plantage.
2: Oui.
0: Et qu'est-ce qu'on vous sert sur RTL2, ma petite Adeline ?
3: Un double

0: Bumper City, c'est nouveau, Self-Aware sur RTL2.
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2: Alors, direction Vienne, en Autriche, pour vous présenter nos winners, deux étudiants qui ont tenté d'utiliser un stratagème très sophistiqué pour tricher lors d'un examen de mathématiques. On va
0: encore
2: voir si tu connais ça, Greg.
0: Mais on a déjà fait la semaine dernière les tricheurs comme on est sous-doué.
2: Ah bon, un examen donc, qui est réputé pour être long. Il faut donc prévoir des pauses au petit coin. Et c'est pour ça que les WC sont inspectés pour que personne ne tente de tricher.
0: Pardon. Tu dis WC ?
2: Bah oui. WC, tu dis ?
0: Ouais.
2: Moi je dis WC.
0: Mais non, mais je pense que c'est un vrai débat.
3: On peut le dire,
0: ouais.
3: Les deux.
0: Ouais. Non, mais je dis pas
2: WC,
0: que c'est pas.
2: WC, j'aime pas.
0: Ah
2: j'aime
0: ouais,
2: pas.
0: Ça, ça...
2: Bah oui, donc du coup, je dis WC parce que j'aime pas WC. Les toilettes, quoi, si vous voulez.
0: Les water closets, oh chiant.
2: Bon, bah voilà, le gros débat est lancé. Hein,
0: bah, c'est important. WC ou WC ? Jérôme, tu dis quoi ?
3: WC.
0: Léa ?
4: WC aussi.
0: Merci.
2: J'aime pas ça, je trouve ça vraiment moche. WC, ça me donne des frissons.
0: Ah bon,
2: nos winners, en tout cas, ils ont failli être plus malins. Le premier se servait d'un stylo spécial dont l'encre invisible se voyait seulement sous la lumière ultraviolette. Et il écrivait en fait tout sur les murs des toilettes. Le second, il portait une lampe UV sur lui pour aller déchiffrer les réponses de son compère. Mais à force d'aller aux toilettes, bah, il a fini par attirer l'attention d'un surveillant, forcément. Ah oui, bah, sois malin, frérot. Il a interrompu. Il a interrompu l'examen et il a demandé à tous les élèves qui étaient allés au WC de vider leurs poches. Les chaussettes et les jambes ont également été contrôlées et c'est comme ça que nos deux winners se sont fait choper. L'un avec la lampe, l'autre avec le stylo spécial. Les objets ils ont été confisqués, les deux élèves ont poursuivi l'examen et ils risquent quand même des sanctions.
0: T'as pas fini. Il risque quand même des sanctions. Wesh.
2: Bah,
0: jusqu'au
2: non,
0: bout.
2: Bah,
0: bah, jusqu'au bout. Bah, frérot.
2: Faut être malin.
0: Eh, hey, Sista. Oh, ouais, alors. Alors, Sista. Bien. Chanson du jour. Qui était dedans du titre? C'était Jérém, non?
3: Eh, hey, les frérots, c'est moi.
0: Ouais.
3: Et je reviens avec David Bowie.
0: J'adore.
2: Ah, David Bowie, un bon frérot d'RTL2, ça.
3: Ah, bah oui.
2: Ah, oui.
3: Bowie, un frérot. Oh non.
0: J'ai même pas envie de lancer la suite. Alors, on m'a forcé à lutter contre David Bowie, idole de toujours, mais en même temps, c'est pour la bonne cause. Titio est là. Immense morceau, Come Along. Qui l'a emporté ? Réponse dans moins de 2 minutes, les frérots. Après les infos sur RTL2.
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5: Chanteur culte, chanson culte. Pour attaquer la semaine, j'ai rien de mieux que Nick Cave et Red Right Hand. Vous savez, c'est le générique de Peaky Blinders ou encore les Beach Boys avec leurs Good Vibrations. Ah bah si, y en a un peu plus. Je vous le mets quand même.

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9: Bonjour à tous et bon lundi.
10: Merci d'être là, c'est votre double expresso RTL de 8h. Un super duel pour la chanson du jour entre David Bowie et Titio. On verra qui l'a emporté après les infos de Raphaël Thomas. Bonjour Raphaël.
11: Bonjour Grégory, bonjour à tous.
10: Le Hondius attendu aux Pays-Bas dans la matinée.
11: Le bateau de croisière à bord duquel un foyer d'antavirus s'était déclaré doit accoster à Rotterdam. 27 personnes se trouvent toujours à bord, 25 membres d'équipage et 2 membres du personnel médical. Mais l'Organisation mondiale de la santé estime que le risque global pour la santé publique reste faible. En revanche, l'OMS a déclenché une alerte internationale hier face à une nouvelle épidémie d'Ebola en République démocratique du Congo. Selon le tout dernier bilan, plus de 330 cas suspects et 88 décès ont été recensés, dont un en Ouganda, pays voisin. Ebola, mortel dans 50% des cas, provoque des fièvres hémorragiques.
10: Les ministres des Finances du G7 réunis à Paris.
11: Ils feront le point sur les répercussions économiques du conflit au Moyen-Orient, notamment la paralysie du détroit d'Hormuz. Hier, Donald Trump a proféré de nouvelles menaces face à Téhéran. Il ne restera rien de l'Iran, dit-il, si le pays ne parvient pas à un accord avec les États-Unis. Conséquence de ces déclarations. Les prix du pétrole repartent à la hausse. Ce matin, le baril du Brent dépasse à nouveau les 110 dollars. Patrick Bruel ne quittera pas la scène. Le chanteur, visé par plusieurs plaintes de viol, dont l'une déposée par Flavie Flamand, a pris la parole dans un message posté sur son compte Instagram. Il affirme n'avoir jamais forcé une femme à des relations sexuelles. Hier, la procureure de Paris a annoncé que Patrick Bruel était visé par au moins 4 plaintes. Des dizaines d'autres femmes l'accusent par ailleurs d'agression.
10: Les sports en football, Raphaël. Lille disputera la Ligue des Champions.
11: Le club nordiste a décroché la qualification directe hier soir malgré sa défaite 2-0 face à Auxerre. Les Lyonnais, eux, devront passer par le tour préliminaire. L'OL s'est lourdement incliné face au RC Lens 4-0. À l'occasion de cette 34e et dernière journée du championnat, Marseille, de son côté, s'est qualifié pour la Ligue Europa en remontant à la 5e place du classement. Les Niçois, eux, devront disputer les barrages face à Saint-Etienne pour tenter de se maintenir en Ligue 1. Enfin, le PSG champion de France a fini la saison sur une défaite 2-1 face au Paris FC. Ousmane Dembélé, lui, est sorti sur blessure après une gêne au mollet. La météo, les températures restent en dessous des normales de saison ce matin. 4 degrés seulement à la Clusaz, 7 à Figeac, 9 à Sarrebourg, 10 à Monticello et 11 au Conquet à Azay-le-Rideau. Aujourd'hui, le temps sera encore gris et nuageux sur les trois quarts du pays avec quelques pluies passagères dans le Grand Est notamment. Le ciel sera plus lumineux sur le pourtour méditerranéen. En revanche, on aura un risque d'averses orageuses en montagne sur l'est des Pyrénées et surtout sur les Alpes du Sud et le relief de la Haute-Corse. L'après-midi, ces pluies s'étendront à la Bourgogne-Franche-Comté, aux Alpes du Nord et nouvelle perturbation arrivera sur la Bretagne dans la soirée avec des vents forts. Pour les maximales, il est prévu 14 degrés à Deauville, il fera 15 à Paris, 20 à Mont-de-Marsan et 22 degrés à Avignon.
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9: Greg contre Jérém.
10: Alors, David Bowie ou Titio? Allez, salut Jérém.
12: Allez, salut.
10: Allez, on va écouter Titio, la demi-sœur de Néné Cherry et d'Eagle Eye Cherry. Voici Come Along sur RTL 2.

0: Dio et Come Along à 8h07. J'avoue que j'ai un rapport, je suis resté au casque pendant les 3 minutes 30, assez émouvant avec cette chanson, parce que Titio, il y a plus de 25 ans, c'est la première jeune femme, jeune artiste que j'ai interviewée en direct sur mon ancienne radio.
1: Ah ouais, ça
0: ma première interview radio, c'était Titio, en anglais, tout de suite dans le truc, je le prends. Tu le prends dans la tronche, voilà.
1: Donc un peu émouvant, petite larme.
0: Ouais, ouais, non, petite larme, non, mais j'aime bien, voilà, j'ai un rapport avec cette chanson.
1: On va le faire pleurer vendredi.
0: Non. En revanche, ça veut dire que je reviens demain et avec Sum 41. Qu'est-ce que tu fais? Bonjour Léa.
1: Bonjour.
0: Bah enfin, tu oses venir sur mes plates-bandes me défier le matin?
1: Mais tout à fait, avec Michael Jackson, Human Nature.
2: Adieu,
1: ah voilà.
0: Bye. Oh non, puis il n'y a pas en ce moment le biopic au Cinoche, Michael Jackson, bon. Une milliard d'albums. Non mais t'embêtes pas. Hein.
1: C'est vous qui votez, c'est vous qui choisissez. Hein. Pas... Non, on ne sait pas.
0: On ne sait pas qui peut battre Michael Jackson.
1: Sur les réseaux sociaux, sur la page Facebook de l'émission Le Double Express ou RTL2 en story Instagram.
0: Vous commencez la semaine en complot là tous.
1: Calme-toi, il est persécuté lui, ça va pas du tout.
0: C'est le mot, persécuté.

0: Alex Warren, Fever Dream sur RTL 2 à 8h11. Vous le savez, bon, on vous en parle depuis un moment, vous êtes fidèles. Vendredi soir, on fête les 10 ans du double expresso RTL 2 au Zénith de Lille avec 5 artistes extraordinaires en direct sur RTL 2 et RTL2.fr.
1: Et ce sera toute la journée, hein, parce que vendredi matin, bien aussi, sûr, émission spéciale. Hein.
0: Tu as raison de le rappeler. On va jusqu'à 10h ou pas? C'est confirmé, ça c'est officiel,
1: oui,
0: on a réussi à pousser les murs là. Ça c'est sûr, hein. Oh, ça va être énorme, ça va être énorme. Et parmi les surprises, mais en fait on fait ça pas pour nous en fait, on fait ça pour vous, voilà, tout simplement.
1: Ouais. Et vous nous avez laissé plein de messages hyper gentils, donc on vous écoute toute la semaine, c'est Rachel là.
2: Bonjour l'équipe du Double Expresso, c'est Rachel de Tours. Bah écoutez, je vous adore, je vous écoute toute la journée, RTL de toute la journée, vous êtes une super équipe, vous nous faites vraiment bien marrer. C'est la bonne humeur dès le matin à 6h au réveil. Ne changez rien. Et puis à très très bientôt toute l'équipe. Et continuez comme ça. Vive le double expresso!
0: Merci ma petite Rara, c'est trop gentil. Merci vraiment sincèrement du fond du cœur pour tous vos messages. Et on le dit, on le répète, on lit tout, on voit tout et ça nous touche toujours autant 10 ans après.
1: Et on va vous écouter toute la semaine.
0: Et ça va être bien. Passionnément, amour toujours d'ailleurs. Clara Luciani à suivre sur RTL 2 avec les trois choses à savoir sur Yannick Noah dont c'est l'anniversaire aujourd'hui.
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1: RTL 2, trois choses à savoir sur...
2: Sur Yannick Noah, c'est le dernier joueur français à avoir remporté Roland-Garros. Ah, c'était en 1983, ça commence à faire quand même.
0: Ah, c'est très très long.
2: Depuis, il a aussi eu une carrière de chanteur. Il a été de très nombreuses fois la personnalité préférée des Français. On vous en dit plus sur celui qui fête ses 66 ans aujourd'hui.
3: Et tu sais,
0: chose à savoir sur Yannick Noah, et puisqu'on parlait de Roland-Garros justement avec toi, Ju, les dreadlocks qu'il portait lors de l'édition 83 n'étaient pas des vrais. Voilà, elles étaient en laine. Tout est parti d'une blague en fait avec sa sœur qui devait se marier. Et quand les journalistes ont vu cette coupe afro, ils ont écrit que Noah voulait affirmer ses racines camerounaises, bien évidemment. Il s'est donc dit qu'il allait les garder. Ça, vraiment, je trouve que c'est une révélation assez incroyable. Je ne savais pas du tout avant de préparer ce thème.
2: Deuxième chose à savoir, Yannick Noah, il a toujours été très engagé. Il a d'ailleurs déjà réalisé en tant que chanteur un carcéral tour. Enfin, en fait, une tournée dans 8 prisons françaises réservées à des prisonniers avec de longues peines.
0: Et enfin, c'est grâce au tennis que sa carrière de chanteur a décollé. Bon, alors pour les plus anciens, en 91, j'étais devant la télé à frissonner quand il a gagné la Coupe Davis en tant que capitaine de l'équipe de France. Tout le monde a célébré la victoire derrière lui, Guy Forget et tous les autres, en chantant ça. Un titre de son premier album qui était déjà sorti, et c'est après cette finale que les ventes ont explosé. Franchement, revoyez l'image les plus jeunes sur YouTube où il y avait Noah, Forget, Arnaud Bosch et toute l'équipe de France vainqueur de la Coupe Davis. C'était une folie furieuse. Et quatrième info concernant Yannick Noah, il était l'idole de nos mères. Voilà, de la maman de Juju et de ma maman. C'était vraiment le dieu vivant à la maison. Allez, voici Clara Luciani. Oula, bon là, Clara Luciani, donc c'est sur mieux. 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

0: Bien, Alicienne, et amour toujours sur RTL 2.
1: Allez, on y va pour l'horoscope, Greg, à 8h23. Oui. Les médailles de bronze, les béliers.
0: Alors, vous vous emportez facilement, essayez de garder la tête froide.
1: Les lions.
0: Vous attaquez la semaine en petite forme. Un peu de repos vous ferait le plus grand bien.
1: Les capricornes.
0: Ne négligez pas les conseils de vos amis, ils pourraient vous apporter plus que vous ne le pensez.
1: Médaille d'argent, on y va avec les taureaux.
0: Vous saurez défendre votre cause avec vigueur, vos idées seront entendues.
1: Gémeaux.
0: Vous n'avez pas été trop dépensier ce week-end, vous pouvez être fier de vous et même vous autoriser un petit plaisir.
1: Les cancers.
0: Vous êtes prévoyant, vous ne vous laissez pas dépasser par les événements.
1: Vierge.
0: Vous recevez des marques d'affection de la part de votre entourage, votre morale remonte en flèche.
1: Scorpion.
0: Vous n'hésitez pas à faire des sacrifices pour concrétiser vos projets, vous savez ce que vous voulez.
1: Les sagittaires.
0: Les invitations fusent à droite et à gauche, il faut dire que vous êtes incontournable en ce moment.
1: Verseau.
0: Alors les Verseaux, vous faire remarquer et séduire, c'est votre objectif du jour et vous allez l'atteindre très facilement.
1: Poisson.
0: Vous resserrez les liens avec vos proches, ils vous aident à faire les bons choix.
1: Et médaille d'or aujourd'hui pour les balances.
0: Votre week-end nous a fait du bien, il se prolonge, vous êtes réceptif aux ondes positives, vous profitez volontiers de chaque instant.

0: Les Cranberries et cette sublime chanson Linger sur RTL 2.
1: La chronique Qu'est-ce qu'on teste arrive. Jérém Grec, vous avez des chiens que vous adorez.
2: Oui.
1: Voilà, je vais vous parler d'un nouvel animal dans Qu'est-ce qu'on teste.
0: Ah,
1: vous allez
0: très
1: voir.
0: Bien. Un nouvel animal.
1: Un nouvel
0: on
1: animal.
0: On va tester un nouvel animal.
1: Oui.
0: Ah bon, ok.
1: Vous verrez.
0: Ok. Oh punaise. Bruno Mars, I Just Might, c'est la musique sur laquelle on doit faire la choré du double expresso RTL de vendredi. On s'entraîne à 9h05, hein, parce
1: ça.
0: Que j'ai pas le déhanché. Hein.
1: Il y a 5 minutes de répète.
0: Puis alors j'ai tout ce week-end là. J'ai mangé tout ce week-end au niveau des hanches, c'est horrible. Allez, à tout de suite après les infos sur RTL 2.

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6: Il est 8h30, bonjour à tous et bienvenue, bon lundi. On va écouter Bruno Mars, mais avant ça, les infos de Raphaël Thomas. Bonjour Raphaël.
7: Bonjour Justine, bonjour à tous.
6: Gérald Darmanin attendu à Alger aujourd'hui.
7: Nouvelle tentative d'apaisement des tensions diplomatiques entre la France et l'Algérie. Le garde des Sceaux souhaite notamment faire avancer la coopération judiciaire entre les deux pays. Il sera aussi question du sort de Christophe Glaize, ce journaliste sportif français condamné à 7 ans de prison pour apologie du terrorisme alors qu'il effectuait un reportage sur un club de foot kabyle. Le parquet de Paris enquête sur une centaine d'écoles pour des soupçons de violence, annonce de la procureure de Paris hier. Des enquêtes ont été ouvertes dans 84 maternelles, dans une vingtaine d'écoles élémentaires et dans une dizaine de crèches. Depuis le début de l'année, 78 animateurs ont été suspendus, dont 31 pour des soupçons de violence sexuelle. Le nouveau maire socialiste de Paris, Emmanuel Grégoire, en dénonce le caractère systématique.
6: Les ministres des Finances du G7 se réunissent aujourd'hui à Paris.
7: Ils feront le point sur les répercussions économiques du conflit au Moyen-Orient, notamment la paralysie. Allez-y du détroit d'Ormuz. Hier, Donald Trump a proféré de nouvelles menaces contre Téhéran. Il ne restera rien de l'Iran, dit-il, si le pays ne parvient pas à un accord avec les États-Unis. Conséquence de ces déclarations, les prix du pétrole repartent à la hausse. Ce matin, le baril de Brent dépasse à nouveau les 110 dollars. En France, le Premier ministre Sébastien Lecornu lui dévoilera jeudi de nouvelles aides destinées aux secteurs les plus touchés par la flambée des prix des carburants et des engrais. Hier, le prix de l'essence a atteint un niveau record depuis le début de la guerre. Plus de 2 euros le litre de sans-plomb 95, plus de 2,13 € le litre de sans-plomb 98.
6: Allez, on passe au sport et en football, Lille jouera la prochaine Ligue des Champions.
7: Et oui, le LOSC termine 3e du championnat, issu de la 34e et dernière journée, ce malgré sa défaite à domicile 2-0 contre Auxerre. De son côté, Marseille, qui a obtenu la 5e place après sa victoire 3-1 sur Rennes, est assuré de participer à la Ligue Europa. Enfin, Nice, tenu en échec par Metz 0-0, défendra sa place en Ligue 1 en barrage face à Saint-Etienne. La météo, les températures restent en dessous des normales de saison ce matin. Il fait seulement 8 degrés à Ouessant, à Tourcoing et à Paris. 9 à Reims, à Grasse et à Célestat. 12 à Biscarrosse. Aujourd'hui, le temps sera encore gris et nuageux sur les trois quarts du pays avec quelques pluies passagères dans le Grand Est notamment. Le ciel sera plus lumineux sur le pourtour méditerranéen. En revanche, on aura un risque d'averses orageuses en montagne sur l'est des Pyrénées et surtout sur les Alpes du Sud et sur le relief de la Haute-Corse. L'après-midi, ces pluies s'étendront du nord à la Bourgogne-Franche-Comté aux Alpes du Nord et nouvelle perturbation arrivera sur la Bretagne dans la soirée avec des vents forts. Pour les maximales, il est prévu 15 degrés à Angers, Beauvais et Sarreguemines. Il fera 18 à Cargèse et 19 à Argelès et à Échirolles.
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0: Bruno Mars, I Just Might sur RTL 2.
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2: Alors, vous avez toujours voulu avoir peut-être un animal domestique, mais vous n'êtes pas très promenade, pas très nettoyage en tout genre, et rendez-vous chez le vétérinaire. Alors, je vais vous présenter avec Greg les premiers animaux robots de la marque Switchbox. Le fabricant vient donc de sortir Noah et Nico. Noah et Nico, ce sont deux robots compagnons à plein de poils qui fonctionnent avec l'IA. Ils avaient fait un carton lors de leur présentation au CES de Las Vegas et ils sont désormais disponibles dans le commerce.
0: Alors, on va appeler ça des boules de poils, hein. On va aller jusqu'au bout du délire. Ces deux boules de poils de 30 cm de hauteur pour 3,5 kg quand même fonctionnent sur batterie, évidemment, parce que ce ne sont pas des vrais animaux.
2: C'est pas lourd.
0: Non, enfin, ce sont des peluches, quoi. Ils sont conçus pour apporter de la présence, un lien émotionnel et des interactions intelligentes au quotidien. Voilà. Selon le descriptif, la peluche vivante apprend et grandit progressivement avec vous. Elle change en fonction de la manière dont elle est élevée.
2: Alors, en revanche, ça ressemble pas du tout à un chien, c'est une peluche, quoi. Ça,
0: c'est horrible.
2: Noah et Nico ont pas mal de capacités. En fait, leurs yeux LCD affichent plusieurs couleurs et 5 expressions. Leurs pieds sont dotés de roues et d'un radar à capteur de distance qui permet de naviguer de manière autonome dans la maison, pas comme un robot, hein. Leurs nez sont équipés de caméras pour reconnaître quand même les personnes. C'est quand même plus sympa quand vous avez votre maître. Et ils ont 12 zones sensibles touchées sur leur corps. Ils peuvent répondre à des commandes comme viens ici, allez, viens.
0: Hop, et, viennent. Et en plus, les gars, c'est 600 balles.
2: Ah ouais.
0: Wow. Achetez-vous une peluche.
2: Ah ouais.
0: Switchbot, 600 euros. Et après, il faut un abonnement pour que ça fonctionne.
2: Waouh.
0: Ouais. Bon.
2: Bon, vous en a parlé en tout cas.
0: Voilà, ça c'est fait. Lenny Kravitz, Stillness of Heart sur RTL.

0: Lenny Kravitz, Tinners of Heart. Allez, la banque RTL2 arrive. Un seul SMS. Le mot banque au 74-900.
1: Pourquoi tu rigoles? Il faut expliquer.
0: Alors, bien sûr, je peux rigoler. Parce qu'en fait, quand Léa, notre assistante d'antenne qu'on salue, bonjour Léa.
1: Non, bonjour.
0: Bon, Léa, elle est autour de la table. Quand elle est arrivée, Léa, elle était vraiment la pureté absolue, pleine de conviction. Bah là, elle repartira un jour en se disant, j'ai fait 200 de double expresso. Je rigole de tout et n'importe quoi. C'est terrible. Ah, c'est terrible. C'est à cause de Jérém, c'est ça que tu voulais nous
1: non,
0: dire?
1: Non, pas du tout, par contre.
0: C'est ça.
1: Elle est toujours aussi formidable, mais bon, attention, pas trop près de Jérém.
0: Vous la verrez danser avec nous, comme Max, comme Angelo, comme Antoine, comme Caro, comme Jules.
1: Oui.
0: Tout le monde sur la scène du Zénith, toute l'équipe du double expresso fera la choré, je précise.
1: Hein. Et vous aussi, apprenez la choré, hein, au Zénith de Lille. On la dansera tous ensemble. Apprenez la choré. Je suis un peu autoritaire, mais je suis sympa.
0: Non, c'est pas le mot que je... Calme-toi.
2: On aime
0: aussi.
2: Bien quand même.
0: Mais qu'est-ce que c'est cette équipe de chaudière? Bon, la suite c'est Oasis et Indochine. Heureusement que Jérém, il avait dit, faites pas trop long. Hein. Tout le monde te respecte.
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0: Il l'avait dit comme ça.
1: Il l'a dit comme ça, faites pas trop long.
0: Non. Comme ça, il avait fait comme ça de manière très Rambo. Faites pas trop long.
4: Ça va pas.
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0: Oasis et Whatever sur RTL 2.
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3: Salut Lucie, salut Greg, salut toute l'équipe.
0: Salut Marion, vous êtes à Coutiche, c'est à côté de Douai.
3: Exactement. Vous nous

0: d'athlétisme quand j'étais petite en cours. Parce que moi, toutes les petites filles y arrivaient, c'était hyper fortes, j'étais nulle.
1: Bienvenue au club. Bien, je te sers la main.
2: Non.
1: Moi aussi. Moi, j'ai jamais voulu faire une roulade arrière pour pas me faire le coup du lapin, c'est pour vous dire. Allez, on y va, on lance la pièce. C'est parti.
2: Allez.
1: C'est vrai.
3: Cadeau.
1: Ah bon, cadeau, 30 secondes pour faire votre choix. Vous êtes prête?
2: Je suis prête.
1: Allez, top chrono, coffre, bonne chance.
2: Merci.
3: Des cours d'accent belge avec Justine.
2: Non, ça va aller, merci.
1: Ah, c'est le coffre 2.
3: Un séjour à Port-Aventura World.
0: Oh, génial. Wow,
1: en Espagne, parc d'attractions, magnifique.
2: Je passe.
1: Coffre 3, il reste 13 secondes.
3: Une enceinte Kong de Richard Orlin.
1: 650 €.
0: 8 secondes.
2: Je passe.
1: Coffre
0: 6
1: 4.
0: Secondes.
3: Un MacBook.
2: Je prends.
0: Oui,
1: bravo.
0: Waouh. J'ai eu peur. Le MacBook, il est pour vous, Marion.
2: Trop bien.
1: Il n'y avait plus de temps derrière.
4: Non,
1: c'était
4: fini.
1: C'était le temps de lancer, c'était coffre et c'était fini. Bon, bah voilà, le MacBook, c'est gagné. Bravo, Marion,
2: super,
1: génial.
2: Merci beaucoup à toute l'équipe.
1: Vous allez pouvoir faire des galipettes de joie. On vous embrasse bien fort. Et une question pour vous.
0: Marion, qu'est-ce qu'on vous sert sur RTL2?
2: Un double expresso.

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1: Under Pressure, Queen et David Bowie. Quel programme à suivre sur RTL2.

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7: Et bonjour à tous, bon lundi.
8: Merci d'être là, c'est le double expresso RTL de 9h. Queen et David Bowie, The Weeknd arrive, tout comme False Garden après les infos de Raphaël Thomas. Bonjour Raphaël.
9: Bonjour Grégory, bonjour à tous.
8: Il est attendu aux Pays-Bas dans la matinée.
9: Le bateau de croisière à bord duquel un foyer d'antivirus s'était déclaré doit accoster à Rotterdam. 27 personnes se trouvent toujours à bord, 25 membres d'équipage et 2 membres du personnel médical. Mais l'Organisation Mondiale de la Santé estime que le risque global pour la santé publique reste faible. En revanche, l'OMS a déclenché une alerte internationale hier face à une nouvelle épidémie d'Ebola en République démocratique du Congo. Selon le dernier bilan, plus de 330 cas suspects et 88 décès ont été recensés, dont un en Ouganda, pays voisin. Ebola, mortel dans 50% des cas, provoque des fièvres hémorragiques.
8: Les ministres des Finances du G7 réunis à Paris.
9: Ils feront le point sur les répercussions économiques du conflit au Moyen-Orient, notamment la paralysie du détroit d'Ormuz. Hier, Donald Trump a proféré de nouvelles menaces contre Téhéran. Il ne restera rien de l'Iran, dit-il, si le pays ne parvient pas à un accord avec les États-Unis. Conséquence de ces déclarations, les prix du pétrole repartent à la hausse ce matin. Le baril de Brent dépasse à nouveau les 110 dollars. Patrick Bruel ne quittera pas la scène. Le chanteur visé par plusieurs plaintes de viol, dont l'une déposée par Flavie Flamand, a pris la parole dans un message posté sur son compte Instagram. Il affirme n'avoir jamais forcé une femme à des relations sexuelles. Hier, la procureure de Paris a annoncé que Patrick Bruel était visé par au moins 4 plaintes. Des dizaines d'autres femmes l'accusent par ailleurs d'agression.
8: Les sports en football, Lille disputera la Ligue des Champions.
9: Le club nordiste a décroché la qualification directe hier soir malgré sa défaite 2-0 face à Auxerre. Les Lyonnais devront passer par le tour préliminaire. L'OL s'est lourdement incliné face au RC Lens 4-0 à l'occasion de cette 34e et dernière journée de championnat. Marseille, de son côté, s'est qualifié pour la Ligue Europa en remontant à la 5e place du classement. Les Niçois, eux, devront disputer les barrages contre Saint-Etienne pour tenter de se maintenir en Ligue 1. Enfin, le Paris Saint-Germain, champion de France, a fini la saison sur une défaite 2-1 face au Paris FC. Ousmane Dembélé, lui, est sorti sur blessure après une gêne à un mollet à la 27e minute. On passe à la météo avec des températures qui restent en dessous des normales de saison. Ce matin, il fait 8 degrés à Arras, 9 à Plouguerneau, 10 à Besançon, 11 à Porto Vecchio et à Sainte-Maxime, 12 à Mimizan. Aujourd'hui, le temps sera encore gris et nuageux sur les trois quarts du pays avec quelques pluies passagères dans le Grand Est notamment. Le ciel sera plus lumineux sur le pourtour méditerranéen. En revanche, on aura un risque d'averses orageuses en montagne sur l'est des Pyrénées et surtout sur les Alpes du Sud et le relief de la Haute-Corse. L'après-midi, ces pluies s'étendront à la Bourgogne-Franche-Comté, aux Alpes du Nord et une nouvelle perturbation arrivera sur la Bretagne dans la soirée avec des vents forts. Pour les maximales, il est prévu 14 degrés seulement à Honfleur et il fera 15 à Paris, à Nevers, à Sablé-sur-Sarthe et à Auxerre. On attend 22 degrés à Miramas.
8: RTL de 9h03, on est à J-4 des 10 ans du double expresso RTL 2 le vendredi à 20h30. Le vendredi 22 mai, ça va être une folie au Zénith de Lille. On a hâte, hein,
9: franchement. Ça va être super, vraiment, grâce à vous et avec vous, bien sûr.
8: Évidemment, et 5 artistes qu'on aime beaucoup. D'ici là, passez une belle journée. C'est Sylvain Alexis qui s'occupe de vous. RTL 2 at work jusqu'à midi. Et puis nous, on revient demain dès 6h.
9: Bisous, à demain.
8: Bisous. Ciao.
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0: Eh ben oui, c'est lundi, on s'y remet après un week-end un peu plus long qui vous a, j'espère, bien reposé. Ce matin, les enfants sont à l'école et nous, on est au travail. C'est le jeu et ça passe évidemment très bien parce qu'on est ensemble, bien calé pour partager la playlist RTL2 at work dans laquelle Justin Nezuka se prépare. Heartless de Justin Nezuka et Zao. C'est annoncé, je vais rajouter Queen, Coldplay, le journal de la musique et vous avez le programme complet pour aller vers 9h30. Bienvenue dans RTL 2 at work.
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0: Under Pressure de Bowie et Queen sur RTL2. Il y a Coldplay qui va suivre Coldplay. Et puis Marine en nouveauté du printemps. Tout ça après le journal de la musique RTL2 at Work. Margot est en place et nous parle d'abord d'une star pop rock éternelle aujourd'hui.
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2: Et oui Sylvain, belle nouvelle, Elton John vient de terminer un nouvel album. Un projet qu'il décrit comme étant hyper joyeux, très différent de tous ses albums précédents. Elton John qui a eu des soucis de santé ces derniers mois, devenant aveugle d'un œil, mais expliquant que c'est justement ce qui lui avait permis de complètement inverser sa façon d'écrire. Voilà, Sir Elton John va sortir cet album mais n'a pas encore communiqué la date. Pour eux en revanche, on l'a cette date et même un nouveau titre après Going Shopping dévoilé il y a quelques semaines. The Strokes partage Falling Out of Love.

0: Une longue balade auto-tunée qui figurera sur le 7e album des New Yorkais, Reality Awaits, produit par Rick Rubin. Il est attendu pour le 26 juin. Et enfin, le biopic sur Ozzy Osbourne et sa femme Sharon verra le jour en 2028. Cela a été confirmé par leur fils Jack. Le film va retracer la carrière et la vie complètement hors normes du prince des ténèbres et de sa femme et manager Sharon. Le scénario est signé Lee Hall derrière le biopic Rocketman. Rendez-vous donc en 2028.
1: Voilà qui promet un film à voir absolument. Merci Margot. Prochain journal de la musique dans le Drive, évidemment comme tous les jours. Le Drive à partir de 16h ici sur RTL2.

0: Un vrai bon Red Hot pour une reprise de lundi tranquille et pop rock. Avec RTL2, on bosse en écoutant RTL2 at work. Chez Valérie à Célestin, elle travaille dans un service logistique. Sur nos réseaux sociaux RTL2, j'aperçois aussi Léo qui salue sa team marketing en région parisienne. Et puis Solange avec nous depuis son pressing en Indre-et-Loire. Belle journée à vous tous, on trouve la motivation au travail et ailleurs avec la playlist RTL2 at work. Et plus de 30 minutes de son pop rock non-stop qui vont démarrer très vite. Avec un bon parfum d'année 90. Sheryl Crow, All I Wanna Do. Elle arrive, on aura également avant 10h Taylor Swift et Damiano David sur RTL2.
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1: On aime le dernier U2, Song of the Future sur RTL2.

RTL 2, vous êtes au bon endroit pour travailler en détente. On relance plus de 30 minutes de son pop rock non-stop avec Taylor Swift, Sheryl Crow et Damien O'David sur RTL 2.

0: Il est 10h sur RTL2, Pop Rock et Non Stop, nous sommes. Après Taylor Swift, place à Julian Casablancas avec RTL2.
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Il est frais et pas super bien ce nouveau tube de Teddy Swims sur RTL2. Ça fait bien le job pour nous accompagner au boulot un lundi matin. Ça s'appelle Mr. Know It All. Et ça s'enchaîne parfaitement avec Robbie Williams et Toto. Que voilà dans RTL2 At Work.

0: Le retour de Robbie Williams avec RTL2 All My Life.
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0: Dans la vie, on a tous nos petits plaisirs. Un des miens chaque matin, c'est la pause café pop rock RTL2. C'est à 10h30 et j'aime ce moment de l'émission parce que c'est vous qui choisissez ce qu'on va écouter ensemble. Vos propositions de titres avec vos messages qui accompagnent. J'attends tout ça sur les réseaux sociaux d'RTL2. Vous me dites ce qui vous tente pour dans un quart d'heure. Et d'ici là, moi j'active la suite avec Tasmin Archer. À ne pas rater. Sleeping Satellite. Ça va suivre avec également Charlotte Cardin et Nirvana. Bonne journée pop rock avec RTL2.
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8: On écoute Superbus et Kyo. OK KO.

Il est 10h30 sur RTL 2, c'est le moment du son pop rock parfait pour breaker dans RTL 2 at work. Sélectionné par Franck depuis Cherbourg sur la page Facebook RTL 2, sa dédicace elle est pour Maëva, la meilleure associée du monde. Et on partage tous ensemble Zen et Sia pour la pause café pop rock RTL 2.

0: Le son pop rock de Nirvana sur RTL2 en version Unplugged. About a Girl, ça motive au boulot. Chez Jérôme et ses collègues du chantier, c'est près de Marseille, mais aussi dans l'agence de Jessica. Et je cite sa collègue qui parle plus vite que la playlist. Elles sont à Rennes. Bonne reprise, bon lundi à vous tous avec RTL2. Et plus de 30 minutes de son pop rock non-stop à venir. Dedans, j'ai programmé ça. Immanquable, arrêtable, franchement. Ouais. Sweet Home Alabama de Lyle and Skynyrd. D'ici 11h, on aura le temps aussi pour Clara Luciani, pour Miles Smith et pour No Doubt dans RTL2 at Work.
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26: On aime le dernier Evanescence. Who will you follow sur

Un lundi avec RTL de At Work, c'est juste parfait pour lancer la semaine. Voici plus de 30 minutes de son pop rock non-stop. Avec d'abord No Doubt, Lynyrd Skynyrd et Miles Smith sur RTL 2.

0: No Doubt. Ça finit comme ça. It's My Life sur RTL2 où la vie est pop rock et non-stop au travail. À 11h, on poursuit avec Imagine Dragons et Vanessa Paradis.
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0: peu de philo dans notre monde pop-rock. Avec les fameux actes manqués de Kant et de Jean-Jacques Goldman sur RTL2, où on a plaisir à se retrouver chaque matin. Ce n'est pas un acte manqué, mais volontaire, que de partager la playlist RTL2 à Twerk chez Louise de Grenoble, par exemple, dans l'imprimerie de Gauthier dans le sud, mais aussi dans la boulangerie de Thomas en banlieue cannaise. Merci d'être là, merci d'être avec nous pour travailler avec le son pop-rock. Et Tina Turner qui s'annonce. The Best de Tina Turner. Ça va suivre avec en plus All City et Lewis Capaldi sur RTL2.
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Je sais. Merci Tina Turner. The Best sur RTL2 avant d'évoquer des lucioles sans transition aucune. Fireflies. Oui, ça veut dire lucioles dans la langue de Shakespeare. Ces lucioles inspirantes sont celles qu'Adam Young, le chanteur d'Old City, voyait la nuit dehors dans sa ville du Minnesota quand il avait des insomnies. À l'arrivée, ça nous a donné un numéro 1 du jour, meilleure vente canadienne le 18 mai 2010. Et maintenant, dans RTL2 at Work.

0: de Jean-Louis Aubert sur RTL2 et encore plein de stars estampillés pop rock en vue pour poursuivre la journée avec RTL2 rien qu'avant les infos de midi. Je vois déjà Amy Winehouse, Indochine, The Connells et Tom Gregory qui arrivent. Programme sympa. Bonne suite de journée à tous. On se reparle demain, nous, après les copains du Double Expresso comme tous les jours, évidemment. C'était Sylvain Alexis sur RTL2. See you.
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1: C'est nouveau, The Odds, Gabriel.

0: Amy Winehouse sur RTL2.
1: Et à midi, le son pop rock passe par One Republic et Michael Jackson, juste après vos infos. Bonjour Brice Boitel.
2: Bonjour, bonjour à tous. La fin du voyage pour le MV Ondus, le bateau de croisière néerlandais frappé par un foyer d'antivirus, est arrivé ce matin dans le port de Rotterdam. Les 27 personnes encore à bord, membres d'équipage et personnel médical, vont maintenant être placées en quarantaine à l'hôpital ou s'isoler à domicile. Tous sont asymptomatiques à ce stade, selon le croisiériste. Le navire, lui, sera intégralement nettoyé, désinfecté. L'Iran renforce son contrôle sur le détroit d'Ormuz. Téhéran annonce aujourd'hui la création d'un organisme chargé de le gérer. Celui-ci fournira désormais des mises à jour en temps réel sur les opérations dans le détroit. Face aux répercussions de la guerre au Moyen-Orient, les ministres des Finances du G7 se réunissent à Paris aujourd'hui et demain afin de tenter de rapprocher leurs positions. Il sera question notamment de l'approvisionnement en pétrole face à la poursuite de la flambée des prix des carburants en France. Sébastien Lecornu, lui, annonce sera de nouvelles aides jeudi. Nouvelle étape dans le réchauffement des relations

franco-algérienne. Cette visite à Alger du ministre de la Justice, Gérald Darmanin, qui espère renouer en matière de coopération judiciaire avec les autorités algériennes, notamment concernant la DZ Mafia, cette organisation criminelle implantée à Marseille et dans sa région. Il sera aussi question du sort du journaliste français Christophe Glaise, arrêté en mai 2024 en Kabylie et condamné à 7 ans de prison. Une nouvelle flottille pour Gaza, interceptée comme les précédentes par les forces israéliennes ce matin au large de Chypre. La cinquantaine de bateaux formant le convoi était parti la semaine dernière du port turc de Marmaris pour tenter de briser le blocus israélien sur le territoire palestinien. En football, ça passe pour Lille qui file en Ligue des Champions malgré sa défaite à Auxerre 2-0 hier soir en clôture du championnat de Ligue 1. Lyon termine quatrième après s'être lourdement incliné face au RC Lens 4-0 et devra donc passer par le tour préliminaire. De son côté, Marseille se qualifie pour la Ligue Europa après sa victoire sur Rennes 3-1.

0: apprend tous les jours avec Alanis Morissette sur RTL2. 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Alors que nous, on se dirige vers Ed Sheeran, Coldplay et U2 sur RTL2.
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souvenir d'Ed Sheeran sur RTL 2 et en voilà un beau de souvenir. Issu de X and I en 2005, le troisième projet où Coldplay pioche dans les nappes électroniques de Computer World de Kraftwerk. Ça donne Talk, c'est une exclue RTL 2, vous ne l'entendrez nulle part ailleurs.

0: L'info pop rock de ce lundi, c'est avec Madonna qui assurera avec Shakira et BTS un show lors de la mi-temps de la finale de la Coupe du Monde de foot le 19 juillet. C'est une première dans l'histoire de cette compétition. Madonna qui arrive avec Elena et Joseph Salvat sur RTL2.
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1: On écoute le dernier Kyo, ultra violent sur RTL2.
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0: Joseph Salvat sur RTL2. Et à 13h, le son pop rock, c'est Louane, juste après les infos de Brice Boitel. Bonjour.
1: Bonjour, bonjour à tous. Un pas de plus vers le réchauffement des relations franco-algériennes. Le ministre de la Justice, Gérald Darmanin, rencontre aujourd'hui à Alger son homologue avec qui il espère renouer en matière de coopération judiciaire, notamment concernant la DZ Mafia, cette organisation criminelle implantée à Marseille et dans sa région. Il sera aussi question du sort du journaliste français Christophe Glaize, arrêté en mai 2024 en Kabylie et condamné à 7 ans de prison en Algérie. Les stocks commerciaux de pétrole déclinent très rapidement, prévient l'Agence internationale de l'énergie, alors que s'ouvre à Paris une réunion des ministres des Finances du G7 sur les réponses à apporter face aux répercussions de la guerre au Moyen-Orient sur l'économie mondiale. Il y a quelques jours déjà, l'AIE alertait sur la fonte record des réserves pétrolières en raison du conflit et le risque de futures flambées des prix. Flambée des prix qui se poursuit à la pompe. Sébastien Lecornu présentera jeudi un nouveau paquet d'aide pour le mois de juin. Fait savoir Matignon. La Turquie dénonce un acte de piraterie après l'interception par Israël de la flottille pour Gaza, partie du port turc de Marmaris. La semaine dernière, les plus de 50 bateaux formant le convoi ont été arraisonnés par la marine israélienne ces dernières heures au large de Chypre. Comme les précédentes, cette nouvelle flottille se fixait pour objectif de briser le blocus israélien sur Gaza. La fin du périple pour le MV Ondus, le bateau de croisière néerlandais frappé par un foyer d'antivirus, est arrivé ce matin dans le port de Rotterdam. Les 27 personnes encore à bord, membres d'équipage et personnel médical, vont maintenant être placées en quarantaine à l'hôpital ou s'isoler à domicile.

Tous sont asymptomatiques à ce stade. Selon le croisiériste, le navire lui sera intégralement nettoyé et désinfecté. Puis l'intelligence artificielle aide aussi à voter, visiblement. Selon une étude du Think Tank Terra Nova, 16% des électeurs ont utilisé l'IA pour arrêter leur choix aux dernières municipales.

0: la Pologne. Robbie Williams poursuit sa tournée en passant le 20 août à Château-Gontier-sur-Mayenne dans le cadre du VNB Festival. C'est un rendez-vous RTL2 avec Parcells, Charlotte Cardin, Feu Chatterton, Moby, Last Train et beaucoup d'autres. C'est un festival super sympa dans une ambiance de village et de fête foraine. On est très très heureux de les épauler pour jouer de la musique évidemment, comme Calogero qui se prépare avec Sia sur RTL2.
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bonne scot pour réussir d'ici. Et voilà. Et notre route à nous nous mène vers les Cardigans et Calogero juste après Alex Warren, maintenant sur RTL2.

0: Les Cardigans à toute allure sur RTL2. Et c'est vrai que dans la salle des coffres du double expresso RTL2, faut pas traîner non plus. À vous de faire les bons choix pour repartir avec le maximum de cash jusqu'à 50 000 euros. 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Vous écrivez le mot banque. Avant 14h, Joe et Green Day arrivent sur RTL2.
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16: Ça, c'est Maisie Peters. My Regards sur RTL2.

0: un peu d'Australie avec The Fame sur RTL2. Et ben ouais, ce soir, en rentrant à la maison, vous pourrez dire ouais, je suis passé par l'Australie. Et puis j'ai fait un saut à Seattle. Et puis la Suède. Et puis la Grande-Bretagne. C'est ça, on voyage avec la radio pop rock et Nirvana, Mance, Zelmerlo et Sting sur RTL2.
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0: Teddy Swims qui part alors que Mons Zelmerlo, lui, il aimerait bien rentrer chez lui, mais il a fait une grosse bêtise. Et juste après, c'est un Sting en exclu sur RTL 2.
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0: dans moins d'un mois maintenant, Linkin Park sera à Lyon pour le From Zero Tour. RTL 2 est partenaire de ce groupe incontournable et les dernières places de ce concert exceptionnel, c'est ici que vous les trouverez. Dès que vous repérez deux titres à la suite, vous êtes le premier appel au 3228, alors c'est pour vous, on s'occupe de tout. Hein. C'est à tout moment comme Taylor Swift et Matt Mata sur RTL 2.
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1: On écoute le dernier Pierre Demar, Je pense à vous sur RTL2.

0: Michael Jackson, très en colère, They Don't Care About Us sur RTL2, alors que son biopic est toujours en tête au box-office. Ça va peut-être bouger mercredi avec la sortie d'un Star Wars. Affaire à suivre. Dans l'immédiat, on se tourne vers le chouette duo Miles Smith et Niall Horan avec en prime Midnight Oil sur RTL2.
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0: Genesis sur RTL2. Et voyez ce qui est bien avec le lundi finalement. Et ben ça, c'est que ça marque le retour d'Éric Jean-Jean, Margot et Mathias pour le drive RTL2. Entre 16h et 19h, c'est sans contrôle de vitesse, mais le plein d'infos. Rendez-vous avec après Imagine Dragons et Offspring sur RTL2.
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0: Nickelback. Et on est de retour, moi aussi. Merci d'écouter le Drive RTL 2 qui commence pour une nouvelle semaine. Il est 16h.
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0: Ça va, Margoulette?
2: Ouais, super, bonjour.
0: Margot is back.
2: Yes.
0: Roman is back.
3: Bonjour,
0: pas
3: tout
0: là
3: monde.
0: Pendant au moins 14 jours d'affilée.
3: Non, 4 quand même, faux. Mais je me suis ennuyé pendant 4 jours. Je pensais à vous, je m'étendais à vous.
0: Ça va, Mathias, de ce matin?
4: Ça va super. Bon. Très, très bien.
0: Bonjour, Brice Boitel.
5: Bonjour.
0: Est-ce qu'il a passé un bon week-end, Brice
5: Boitel? Bon. À l'abri.
0: Ah, voilà. Oui, ça. Oh, j'ai pris une raclée, j'ai fait un truc en moto.
2: Ouais.
0: Ah bah c'est
2: une grosse saucée,
0: 40
2: ouais.
0: minutes sous des cordes.
2: Ouais.
0: T'as pris l'autre aussi en moto?
4: Non, j'ai pas trop fait de moto ce week-end. J'étais à la piscine au moment où il pleuvait, donc c'est assez cool. Parce que du coup, on était déjà mouillés. Donc, pour des raisons d'eau.
0: Elle a fait quoi, Margoulette, ce week-end?
2: Moi aussi, vu la météo, j'ai fait un barbecue sous 14 degrés, quoi. Donc c'était pas fou. Et j'ai regardé Kung Fu Panda, voilà. J'ai re-regardé.
0: Et c'était bien d'ailleurs le film, t'as été voir le film de Toledano.
4: Ouais, juste une illusion.
0: Toledano Lacache,
4: ouais.
0: Qui sont deux brillants réals et
4: formidable. J'ai rarement autant ri. Ça faisait très longtemps, ouais. Moi, j'avais pas autant ri.
0: J'ai hâte de le voir. Dans l'actualité, Brice, on va pas peut-être rire autant que pendant le film.
5: Non, bah, ça dépend. Dans la série, l'intelligence artificielle sert à tout. Bah, elle sert aussi à voter, figurez-vous.
0: Ouais.
5: Puisque, selon une étude du think tank Terra Nova, 16% des électeurs ont utilisé l'IA pour arrêter leur choix au premier tour des municipales, des dernières municipales.
0: Ouais.
5: Voilà, pour demander qui était qui. Oh, non, pas seulement. Des questions un petit peu plus.
2: Quelles étaient les mesures principales?
5: Ah, voilà. Ouais. Ah, ça leur a aidé à arrêter leur choix.
0: Margot, qu'est-ce qu'on dit dans le journal de la musique?
2: Bah, bien sûr, on va parler de Skip the Use qui vient d'annoncer sa tournée avec RTL 2. Et puis à 17h30, on va se plonger dans le nouvel album de Peter Frampton qui s'appelle Carry the Light avec une belle flopée d'invités.
0: Génial,
2: prestigieux.
0: On va parler vendredi de Peter Frampton justement. Moi, je vous parlerai des Beach Boys ou encore de Florence and the Machine et de Nick Cave dans pas très longtemps, le temps... Entre autres, d'écouter la chanson lancée par notre stagiaire.
6: C'est Lewis Capaldi qui ouvre le bal avec Almost, un titre dans lequel l'artiste, comme à son habitude, n'hésite pas à se livrer à cœur ouvert. Lewis Capaldi sur RTL 2. Bon après-midi.

U2 sur RTL de We Know Without You. Je propose maintenant une chanson totem sur RTL2. Chanson totem du christique australien Nick Cave et ses potes, les Bad Seed. Sorte de légende urbaine à base d'apocalypse et de folklore et de diable. 1994, c'est le 8e album de Nick Cave and the Bad Seed, qui s'appelle Let Love In. Et cette chanson, c'est Red Right End. La main droite rouge. Ça vient d'un poème de John Milton qui date de 1667. Elle désigne la main vengeresse de Dieu. Une main rouge écarlate. C'est une arme de punition. Et Nick Cave va prendre cette main-là de ce poème et va détourner l'image pour créer un personnage à la fois divin mais aussi gourou et aussi, et là ça devient intéressant, un caïd mafieux. Une puissance plutôt diabolique qui tient la vie des gens au creux de sa main. Bref, il crée un personnage fascinant et flippant, qui évolue dans un paysage en marge d'une ville industrielle, viaduc, rail, fil électrique, bref. Ce personnage, c'est Tommy Shelby. Quand il fait la chanson, Tommy Shelby n'existe pas encore dans l'esprit de ceux qui vont créer cette série Peaky Blinders dont elle va devenir la générique. Et pourtant, je suis presque persuadé que c'est en pensant à cette chanson qu'ils ont créé ça.

0: l'équipe de You sur RTL de We Are Good. Margot, on se dit quoi dans justement le journal de Leipzig au sujet de Skip the Use tout à l'heure?
1: C'est une très très good news. Cette tournée qui arrive pour Skip the Use qui a été annoncée un peu plus tôt cet après-midi. Je vous en dis plus dans quelques minutes.
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2: On écoute Superbus et Kyo. Ok.

c'est RTL 2 que vous écoutez. Il est 16h25, salut à tous, bon début de semaine. La radio pop rock vous accompagne avec le drive jusqu'à 19h. Et tout à l'heure, il va y avoir Sia, puis les Red Hot Chili Peppers. Et le premier journal de la musique de cette semaine sur RTL 2.

0: sur RTL2. Jusqu'à la dernière note. Il est 16h33, Margoulette.
1: Yes.
0: S'il te plaît, commençons le journal de la musique avec Skip the Use.
1: Eh oui, puisque le groupe vient d'annoncer son Love and Anxiety Tour pour défendre son 5e album sorti le mois dernier. Une tournée qui sera lancée dès la fin de l'année avec notamment le Zénith de Paris le 5 décembre et ensuite le groupe sillonnera la France sans oublier la Belgique et le Luxembourg jusqu'en mars avec RTL2. L'ouverture de la billetterie se fera ce mercredi 20 mai et Skip the Use jouera aussi dans les festivals tout l'été avec un passage à Talence au festival ODP le 13 juin.
0: À ce sujet.
2: Ah. Alors. Oula.
0: Est-ce que t'as parlé à Jules?
1: Oui, j'en ai parlé.
2: Oula.
1: Je vais vous décevoir.
2: Oh non.
1: Non, on perdra pas. On peut pas venir. Arrête, tu vas mettre la musique et tout.
2: Elle ne vient pas.
1: Mais il m'a dit, promis, l'année prochaine. Il l'a noté dans son agenda.
0: C'est comme les enfants, ça. Ouais. Promis l'an prochain, je te suis trompé.
1: Ouais, désolée, je suis dégoûtée en vrai. Premier degré.
0: Menteuse. Le biopic d'Ozzy Osbourne et de sa femme va voir le jour en 2028. On va la faire culpabiliser pendant toute l'émission. Alors, le biopic, toi,
1: oui.
0: Tu
1: m'as tombé. Il a été confirmé. Là, normalement, il devrait pas nous laisser tomber le fils Jack. Lui, le film est en préparation depuis des années et il va retracer la vie et la carrière du prince des ténèbres et de sa femme et manager Sharon. Le scénario est quand même signé Lee Hall, qui est déjà à l'origine de Rocketman, hein, le fameux biopic consacré à Elton John. Côté casting, les rumeurs évoquaient Youngblood pour incarner Ozzy Osbourne à l'écran.
0: Bah oui.
1: Bon, c'est pas confirmé encore, hein, mais rendez-vous en 2028 pour le découvrir.
0: Pete Townshend, c'est le guitariste des Who, vend son... Alors ça, c'est assez fou, il faut que tu m'expliques. Ils vendent son nom, son image et ses droits musicaux.
1: Alors oui, le Britannique avait déjà cédé ses droits d'édition pour la modique somme de 100 millions de dollars, c'était il y a quelques années. Et là, il vient de conclure un nouvel accord avec la société spécialisée dans l'édition musicale, Primary Wave, en leur cédant son nom, son image et certains droits musicaux. Concrètement, cela permet évidemment à Primary Wave de gagner de l'argent lorsque les morceaux sont utilisés, streaming, pub, film. Et la société va pouvoir utiliser son nom et son image pour des projets comme des documentaires ou bien des pubs. Voilà, et en échange, bien sûr, Pete Townshend a reçu une somme d'argent à 9 chiffres selon Variety et The Hollywood Reporter, mais on n'a pas le détail.
0: Ouais. Ouais, bah oui, mais.
1: Et ça se fait de plus en plus.
0: Oui, mais aussi parce qu'il y a eu, je crois que c'est dans la première présidente de Trump, c'est ça l'explication. Il leur a fait une espèce de faveur fiscale qui fait que les mecs ont tous vendu parce qu'ils sont pas très imposés dessus. C'est ça, je crois, le fin mot de l'histoire. Merci Margot, donc tu seras pas là.
1: Je serai pas là, les amis. L'année prochaine.
0: Ouais, c'est ça, ouais. Laisse tomber, on est d'accord.
2: En plus, il y avait du soleil.
0: Ouais.
1: Ouais, ça.
0: Nous, on a tout annulé pour
2: ouais,
0: ce soir.
2: Ouais, hein.
1: L'année prochaine, promis, vraiment.
0: Ouais, c'est ça, ouais. Ça sera aussi l'anniversaire de Jules, tu sais, l'an prochain.
1: Non, mais on sera là.

0: Cinzia Emilia qui nous souhaite tout le bonheur du monde sur RTL2. C'est le soleil qui arrive, qui revient, ça serait pas mal d'ailleurs. Tout à l'heure, il y aura Formon Blonde, Taylor Swift et puis la nouvelle chanson de Block Party. C'est un petit événement, on le partage ensemble tout à l'heure sur RTL2.
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20: On aime le dernier Muse. Be with you sur RTL2.

The Fate of Ophelia. Et pour nous amener jusqu'à 17h, heure à laquelle Brice Boitel nous rejoint pour les infos, voici le nouveau donc Bloc Party, groupe de rock alterno. Ils sont britanniques, 6 albums au compteur, et après 4 ans d'absence, voilà qu'ils font leur grand retour. C'était lundi dernier, en dévoilant un single qui s'appelle Coming On Strong. C'est le premier extrait de ce 7e album qui devrait arriver dans les mois qui viennent et qui va s'appeler Anatomy of a Brief Romance. C'est prévu pour la rentrée et c'est surtout produit par Trevor Horn, ex-Buggles, producteur de Seal, producteur de Frankie Goes to Hollywood, bref, un super producteur. J'espère que ça va bien se passer. En tout cas, je propose le nouveau Bloc Party. Notez-le, ils seront au Zénith de Paris le 16 novembre prochain.

0: le nouveau bloc party Coming On Strong. Produit, c'est intéressant, hein, par l'homme du rock prog qui a fait les années 80, il s'appelle Trevor Horn. Notez, le bloc party seront en concert aux Élites de Paris, ce sera le 16 novembre prochain. Au début de semaine, vous écoutez le Drive RTL 2, il est 17h. Les informations, c'est avec Brice Boitel. Bonjour cher Brice.
1: Bonjour Eric, bonjour tout le monde. L'étau se resserre un peu plus encore sur Patrick Bruel. Le parquet de Nanterre annonce rouvrir une enquête visant le chanteur après le classement sans suite d'une plainte pour viol en novembre 2022. Celle-ci avait été déposée un an plus tôt pour des faits présumés remontant à 2015. Patrick Bruel fait l'objet de 3 autres enquêtes en France. Les stocks commerciaux de pétrole déclinent très rapidement, prévient l'Agence internationale de l'énergie, alors qu'a débuté à Paris une réunion des ministres des Finances du G7 sur les réponses à apporter face aux répercussions de la guerre au Moyen-Orient. Il y a quelques jours déjà, l'AIE alertait sur la fonte record des réserves pétrolières en raison du conflit et le risque de futures flambées des prix. De son côté, Total Energy renouvelle le blocage des prix dans ses stations-service pour le dernier des ponts de mai, des prix qui seront à nouveau plafonnés à l'occasion du prochain week-end de la Pentecôte du 23 au 25 mai, annonce le géant pétrolier dans un communiqué. Sébastien Lecornu lui annoncera de nouvelles aides au carburant jeudi, fait savoir Matignon. Une nouvelle flottille pour Gaza interceptée par Israël ce matin au large de Chypre. La cinquantaine de bateaux formant le convoi était partie la semaine dernière du port turc de Marmaris pour tenter de briser le blocus israélien sur le territoire palestinien. La Turquie dénonce un acte de piratage. Le Tour de France 2028 partira de Reims après 2 grands départs à l'étranger cette année en 2027. Annonce des organisateurs qui ajoutent que les 4 premières étapes se tiendront dans la région Grand Est. La prochaine édition de la Grande Boucle, elle partira dans un mois et demi de Barcelone en Espagne. Et puis, à 12 jours de la finale de la Ligue des Champions de football et moins d'un mois de la Coupe du Monde, cette nouvelle plutôt rassurante, Ousmane Dembélé restera en soins cette semaine en raison d'une gêne au mollet droit, annonce le PSG après avoir sorti par précaution son attaquant vedette lors du match d'hier soir face au Paris FC à l'occasion de la dernière journée de Ligue 1. Le PSG qui s'est incliné 2-1 face à l'autre club de la capitale.
0: Merci monsieur, c'était Brice Boitel. À tout à l'heure.
1: À tout à l'heure,
0: d'autres infos évidemment. 17h30, Margot nous parlera de l'album de la semaine, l'album de Peter Frampton. Il y a à 17h10 Florence and the Machine ou encore à 17h50 le nouveau Gracie Abrams. Mais pour l'instant...

Alanis Morissette, Ironic sur RTL2. Alors c'est marrant parce que le week-end prochain, je vais dans un festival en Bretagne et on m'a proposé si je voulais assister au spectacle Dog Days Are Over. J'ai dit mais Dog Days Are Over, c'est surtout une chanson. Et en fait, ça m'a donné envie justement de vous passer cette chanson. C'est ce qu'on va écouter maintenant sur RTL2. Je sais pas ce que donne le spectacle, j'en parlerai lundi puisque je vais le voir ce week-end. Mais Dog Days Are Over, c'est le premier grand tube de Florence and the Machine en 2009. Alors c'est né d'une rencontre assez inattendue entre la chanteuse Florence Welch et une installation artistique géante de Londres. Et chaque jour, sur son vélo, elle passait devant une affiche arc-en-ciel où était marqué, c'était la Hayward Gallery. Et sur cette affiche arc-en-ciel, il y avait marqué Dog Days Are Over. Alors, elle s'est dit mais comment je pourrais faire Dog Days, les jours de chiens sont finis, genre voilà, c'est fini pour la galère quoi. En gros, c'est ça que ça veut dire. Et donc elle s'est demandé comment elle pouvait le faire. Alors, elle prend sa harpe et elle réfléchit. Et la chanson en fait, elle parle de ce moment où le bonheur vous frappe un peu comme un train sur les rails, c'est elle qui le dit. Et c'est une métaphore assez puissante pour sortir d'une période sombre, c'est-à-dire que les Dog Days, les jours de merde sont finis. Vous venez de voir la lumière et bam! Donc la harpe. Ça va sortir fin 2008, décoller doucement et puis finalement, grâce à Slumdog Millionaire, un film qui a eu un succès fou, parce qu'elle fait partie de la BO, elle va devenir un standard. Écoutez, c'est sur RTL2.

0: Soleil Profond, Benjamin Biolay, auteur, compositeur, interprète, producteur et animateur désormais sur RTL2. Long Play, où il raconte un style de musique ou un album qu'il adore. C'est très bientôt le retour de Long Play sur RTL2, 17h18. Tout à l'heure, il y aura entre autres Margot qui nous parlera de l'album de Peter Frampton sorti vendredi et qui est son album de la semaine, entre-temps 16, Jeune et Con, ou encore Ed Sheeran.
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1: C'est RTL2 que vous écoutez. Merci à tous d'être là. Tout à l'heure, le live du jour, ce sera Gossip enregistré à Solidaise en 2008, aux alentours de 18h50. On a plein de choses à voir ensemble, hein. Notamment le journal de la musique qui arrive. Exactement, journal de la musique, c'est Margot qui va nous plonger dans un album qui est sorti vendredi, pour être précis. Voilà, parce qu'il faut être précis. Enfin...

0: Jeannick Cohn et Damien 16 sur RTL 2, 17h presque 34. Margot, alors, on va se plonger aujourd'hui dans un album qui est sorti vendredi, qui est le Carry the Light, nouvel album de Peter Frampton.
1: Guitariste virtuose, ouais. Le Britannique a vendu des millions d'albums depuis les années 60 en fait. Mmh. Et à 76 ans, il prouve qu'il n'a pas dit son dernier mot avec ce Carry the Light, son premier disque de chanson originale depuis 16 ans quand même, qu'il a coécrit et coproduit avec son fils Julian Frampton. Un projet forcément plus personnel et très chaleureux, parfaitement illustré par le morceau titre qui ouvre l'album. Derrière ce morceau, il y a Buried Treasure, une collaboration avec Ben Montench au clavier, cofondateur du groupe Tom Petty and the Heartbreakers, qui rend justement hommage à Tom Petty avec des paroles inspirées de certains de ses titres.

0: Cheryl Crow a elle aussi été invitée sur le projet. Elle y chante aux côtés de Peter Frampton sur le titre Breaking the Mold. Pas de chant en revanche hein, sur le titre 100% instrumental Isla Morada qui fait la part belle à la guitare avec l'artiste Her.
1: Et là, je m'en réussis cet album.
0: Oui, non, c'est un très bon album,
1: je
0: super riche.
1: Fait de la musique Peter Frampton.
0: Alors ça sera peut-être son dernier parce que je crois qu'il a une maladie dégénérative. Ouais, pendant il joue la guitare assis et tout. Ouais. Mais bon, en tout cas, s'il se finit là-dessus, c'est déjà pas mal. Il y a le puissant aussi Tinderbox avec Bill Evans. Alors pas le pianiste de jazz des années 60, mais un saxophoniste américain. Là, c'est un appel à la mobilisation. Seuls, nous n'avons aucune chance. Ensemble, nous pouvons briller de mille feux.
1: C'est Tinderbox qui est le titre de la chanson, ça n'a rien à voir avec l'application du même nom.
0: Non, ça veut dire poudrière ou briquet. Non, non, mais je le dis parce que je suis allée vérifier le sens.
1: Excusez-moi, c'est bon, j'ai compris.
0: Peter Frampton est revenu vendredi avec un album donc de classic rock solide porté par des textes engagés, un jeu de guitare toujours aussi précis et une liste d'invités prestigieux. Ouais. Parmi eux, on retrouve aussi Tom Morello. Oui, parce qu'après le morceau se transforme un peu en mode jazzy. On retrouve Tom Morello, guitariste emblématique de Rage Against the Machine et Audioslave sur Lions at the Gate, un morceau anti-guerre et clairement le plus incisif de l'album. Le nouveau Peter Frampton sur RTL2.

0: lui arriver. Elle sera d'ailleurs avec nous pour le festival ODP, dans le festival le spectacle gratuit du dimanche offert par RTL2, le Pop Rock Live RTL2 depuis le festival ODP. Ce sera le 14 juin. Il y aura Oshi, il y aura Charlie Winston, il y aura The Odds et entre autres celle que vous venez d'écouter dans, sur RTL2, c'est Marine.
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2: On aime le dernier son beurre. Homewrecker sur RTL2.

en public sur RTL2. Give Me Something, c'est maintenant le moment de la deuxième nouveauté de l'après-midi avec Gracie Abrams. Elle est américaine, autrice, compositrice, interprète. Elle est la fille du réalisateur JJ Abrams, mais elle est aussi une chanteuse, écoutez. C'est elle. Nommée deux fois aux Grammy Awards, elle vient de nous dévoiler il y a quelques jours Hit the Wall, premier extrait de son troisième album qui va s'appeler Daughter from Hell. C'est prévu le 17 juillet prochain et c'est à découvrir maintenant. Hit the Wall.

0: qui est prévu pour le 17 juillet, qui s'appelle Daughter from Hell. C'était sur RTL 2. RTL 2, je vous souhaite la bienvenue si vous arrivez maintenant, il est 18h. C'est l'heure des infos avec Brice Boitel. Bonsoir Brice.
1: Bonsoir Eric, bonsoir tout le monde. Une semaine après la fusillade mortelle dans le quartier des Moulins à Nice, trois suspects dont le tireur présumé ont été mis en examen, annonce le procureur de Marseille. La fusillade survenue en plein après-midi lundi dernier sur une place très commerçante avait fait deux morts et six blessés. Un pas de plus vers la détente entre la France et l'Algérie en visite à Alger. Le ministre de la Justice, Gérald Darmanin, a acté avec son homologue algérien la reprise de la coopération judiciaire entre les deux pays après deux ans d'interruption totale. Les deux hommes ont également évoqué le dossier de la DZ Mafia, du nom de cette organisation criminelle implantée dans la région de Marseille. Il a aussi été question du sort du journaliste français Christophe Glaize, détenu en Algérie, où il a été condamné à 7 ans de prison. Les frappes israéliennes sur le Liban ont fait plus de 3000 morts depuis début mars, selon un dernier bilan publié par les autorités locales. Des violences qui se poursuivent malgré la trêve entrée en vigueur mi-avril et récemment prolongée de 45 jours. Le président libanais Joseph Aoun promet aujourd'hui de tout faire pour arrêter la guerre. Les gardiens de la révolution iranien menacent de faire payer l'utilisation des câbles sous-marins traversant le détroit d'Ormuz. Ils soulignent que toute perturbation sur ces équipements ferait perdre des centaines de millions de dollars par jour à l'économie mondiale, économie déjà très secouée par le blocage des exportations de pétrole dans la région. En France, Total Énergie renouvelle le blocage des prix dans ses stations-service pour le dernier des ponts de mai, des prix qui seront à nouveau plafonnés à l'occasion du prochain week-end de la Pentecôte, annonce le géant pétrolier dans un communiqué. La Société Générale condamnée à 20 millions d'euros d'amende par le gendarme des banques et des assurances. Le groupe bancaire est sanctionné pour de multiples manquements à ses obligations d'information et de conseil dans la commercialisation de certaines de ses offres. Et puis, l'intelligence artificielle aide aussi à voter, visiblement, selon une étude du think tank Terra Nova. 16% des électeurs ont utilisé l'IA pour arrêter leur choix aux dernières municipales, au premier tour en tout cas. Cette proportion monte jusqu'à 35% chez les 18-24 ans.
2: Ouais. Et voilà. Pas de commentaires, on va dire. Hein.
1: Non, mais voilà. Non, bah non.
2: Mais merci, M. Boitel.
1: Allez, bonne soirée.
2: C'est ouf. C'est gentil d'être venu et d'être resté. À demain.
1: À demain.
2: Bon, on est là jusqu'à 19h, nous, avec le live de Gossip, enregistré à Solidays en 2008, le journal de la musique avec Margot à 18h30 et tout à l'heure les Beach Boys pour des bonnes vibrations.

pousser une moustache de Gaulois, c'est un peu flippant. Déjà qu'il était baraque et tout tatoué, là, quand il arrive avec sa moustache, ça fait waouh! Ah, pardon, c'était dit, excuse-moi. Bon, sinon, on va écouter les Beach Boys sur RTL2, groupe emblématique de l'histoire de la pop américaine, hein, formé en 1961 en Californie avec trois frères, Brian, Carl et Dennis Wilson, leur cousin, Mick Love, et un ami, Al Jardine. 100 millions de disques vendus sont les premiers américains à avoir pu rivaliser avec les Beatles pendant les années 60. On va écouter Good Vibrations, qui est une de leurs plus grandes chansons, sixième plus grande chanson de tous les temps selon le magazine Rolling Stone. Elle sort en octobre 1966. Et en fait, cette chanson, Brian Wilson va l'écrire parce qu'il a écouté Rubber Soul des Beatles et il se dit, il faut que je fasse au moins aussi bien. Et pour écrire les paroles de cette chanson, il va se souvenir d'une conversation qu'il avait eue avec sa maman, qui lui avait dit qu'en fait, les chiens pouvaient être agressifs si elles sentaient les mauvaises vibrations d'un être humain. Donc, il pense à ces bonnes vibrations, Good Vibration. Et son idée pour faire aussi bien que les Beatles et Rubber Soul, l'album, c'est d'une symphonie de poche. Alors, il va utiliser un clavecin, un orgamond, un violoncelle, c'était suffisamment rare à l'époque pour être remarqué, une flûte, un harmonica, un tannerin, c'est un espèce de son qui donne un son électronique, et puis surtout les harmonies vocales de son cousin, de son pote et de ses frères, ça donne ce petit chef-d'œuvre qui sera leur premier numéro 1 au pays des Beatles en Angleterre.

0: Jean-Pierre Garnier, qui a coupé ses cheveux. Il est beau comme tout, là, avec sa petite barbe et ses cheveux courts. J'ai vu ça dans la presse People, car oui, je feuillette de temps en temps la presse People. Tout à l'heure, il y aura Liquido ou Vanessa Paradis, qui est cette semaine d'ailleurs en concert à l'Olympia de Paris. On y reviendra. Et puis ensuite, le journal de la musique avec Marco.
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C'est RTL2 que vous écoutez. Salut tout le monde, il est 18h24. Margot nous rejoint dans quelques secondes, le temps d'écouter de notre côté Vanessa Paradis, les épines du cœur. Vanessa qui sera mercredi et jeudi, peut-être vendredi aussi, sur la scène de l'Olympia. Je vais vérifier tout ça pendant la chanson. Pour l'instant, c'est Liquido sur RTL2.

0: Paradis en concert mercredi et jeudi à Paris. Hein. Voilà, je vous ai dit que je vérifiais les dates, c'est fait. 18h30, Margot Chéri. Muse lance une chasse au trésor pour découvrir le nouveau single. Explication.
1: Ouais. Alors, il est baptisé Hexagones et en fait, on peut en écouter différentes parties en scannant les QR codes selon les villes. Alors, il y a une partie à Paris, par exemple, une autre à Sydney, à Londres, Mexico City, Los Angeles ou encore New York. Ouais. Et ces extraits qui, une fois mis bout à bout, forment la chanson dans son intégralité, tout simplement, sont déjà relayés sur les réseaux. Écoutez un petit aperçu.
0: Ah ouais, on est très news.
1: Ah, les fans sont enchantés.
0: Bah ouais. Ah ouais, vraiment, on est news,
1: ouais.
0: Là.
1: Carrément. Voilà, ce Hexagones devrait sortir dans les prochaines heures, a priori à minuit, et il figurera sur le 10e album de Muse, The Wow Signal, prévu pour le 26 juin.
0: Bon, on se le passe très vite hein, dans le vrai RTL2 chef.
1: Ouais.
0: Skip the Use en tournée avec RTL2.
1: Le groupe vient d'annoncer son Love and Anxiety Tour pour défendre son 5e album sorti le mois dernier. Alors leur tournée sera lancée dès la fin de l'année avec notamment le Zénith de Paris le 5 décembre et sillonnera ensuite la France, sans oublier la Belgique et le Luxembourg, jusqu'en mars avec RTL2. La billetterie va ouvrir ce mercredi 20 mai et Skip the Use va aussi faire la tournée des festivals tout l'été avec un passage à Talence au festival ODP. Ce sera le 13 juin.
0: Non, on n'en parle pas.
2: Ouais, on va pas en parler.
0: Non,
2: elle vient pas.
1: Je serai pas là, mais Skip the Use sera là.
0: Entre amis, franchement, c'est mieux. Entre vrais amis.
2: Ouais, c'est ça.
0: Les pauvres, il va falloir leur dire.
2: Oui, c'est ça.
0: Je m'inquiète. C'est compliqué. Moi aussi.
2: Faudra appeler les pompiers.
0: Inquiet, ouais.
2: Nul.
0: Non, tout ça parce que Margot nous a appris sous prétexte que c'est l'anniversaire de son amoureux. C'est bon,
1: c'est
0: quoi.
1: Les 30
0: J'étais
1: ans.
0: Tous les jours avec lui.
1: Je sais, mais bon. Faut l'appeler. On devrait l'appeler en direct.
2: On va l'appeler tout à l'heure.
0: On va le faire. Ouais. Pete Townsend, guitariste des Who, vend son, alors son nom, son image et ses droits musicaux. Pour terminer le journal, Margot.
1: Oui, le Britannique avait déjà cédé ses droits d'édition pour la modique somme de 100 millions de dollars il y a quelques années. Et là, il vient de conclure un nouvel accord avec la société spécialisée dans l'édition musicale, Primary Wave. En leur cédant, donc, tu le disais, son nom, son image et certains droits musicaux. Concrètement, qu'est-ce que ça veut dire? Cela permet à Primary Wave de gagner de l'argent, bien sûr, lorsque les morceaux sont utilisés en streaming, pub, film. Et la société va également pouvoir utiliser son nom et son image pour des projets, comme des pubs, comme des documentaires. Mmh. Et voilà, en échange, bien sûr, vous l'aurez compris, Pete Townshend a reçu une énorme somme d'argent, a priori à 9 chiffres, selon The Hollywood Reporter et Variety.
0: 9 chiffres, c'est un milliard quand même. Hein.
1: Ouais, ça me paraît un peu...
0: Attends, 3, 6, 9... Ah non, ça peut être...
1: Non,
0: ça peut être... C'est des centaines de millions. Voilà, ouais, 10 bah, chiffres, c'est un milliard.
1: Wow.
0: Oh la vache. Ouais, pour un mec qui chantait la révolution dans les 68, moi je trouve qu'il a bien réussi ça.
1: Oui, ça va.
0: Trop bien. Voici LP sur RTL2. Bon, Margot, tu viens ou tu viens pas au ODP?
1: Non, je serai pas là. Je suis désolée.
2: Traître.
1: L'année prochaine.

0: Gérard Souchon, le fils de Alain, qui était avec son frère Pierre et Alain, son papa, sur scène pendant 3 jours, jeudi, vendredi et samedi, pour rendre hommage à Renaud. C'était un zénith de Renaud. Il y avait plein de gens qu'on aime. Il y avait Benabar, il y avait Jean-Louis Aubert, il y avait Nicolas Sirkis qui est monté chanter des chansons de Renaud sur la scène à côté de Renaud. C'était c'était un chouette spectacle. Si vous voulez en lire le résumé, d'ailleurs, je l'ai écrit sur mes différents réseaux sociaux. Il est 18h43. On partira tout à l'heure à Solidays en 2008 avec Gossip. Ce sera entre autres après Alex Warren sur RTL2.
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Offspring. Kids Aren't Alright sur RTL2. Et voici le live du jour. Alors, du 4 au 6 juillet 2008, à l'hippodrome de Longchamp se déroulait la 10e édition du festival Solidays. Le 6, après Cesaria Evora, Toots and the Metals ou encore IAM, voici qu'arrive Gossip. Alors, à l'époque, on sait pas vraiment grand chose d'eux. Simplement, ils sont en train d'exploser grâce à un album, qui est le premier album qui leur a permis d'exploser à l'international, qui s'appelle Standing in the Way of Control. Cet album-là ne contient pas la chanson qu'on va pourtant écouter. Et la chanson qu'on va écouter, qui est leur gros tube, c'est Heavy Cross. Pour l'instant, au moment où ils la chantent ce soir-là, le 6 juillet 2008, personne la connaît parce qu'elle est dans un album qui va sortir été 2009. Quant au single, il sortira au mois d'avril 2009. Ça veut dire que les gens la découvrent. Alors aujourd'hui, évidemment, tout le monde se dit, ouais, dès les premières notes, tout le monde hurle. Mais là, vous allez entendre, ça hurle pas. Et c'est normal, c'est parce que les gens connaissent pas encore cette chanson qui va devenir un énorme tube. Ça se joue à Solidays, 6 juillet 2008. Voici Heavy Cross, Gossip sur RTL2.

0: première fois qu'elle l'a chanté ce titre-là en France. C'était quasiment un an avant qu'il ne sorte pour de vrai. Heavy Cross en live à Solidays. Pourquoi Margot est cachée? Excusez-moi, mais est-ce que quelqu'un peut m'expliquer pourquoi Margot est cachée dans le studio d'Alexis?
1: Parce qu'on voulait te souhaiter une bonne fête, Eric.
2: Oui, c'est la fête.
0: C'est trop bien.

0: taf. Ah.
1: Bon, allez, on se fait des bisous. Salut Alexis, merci mon petit chat d'amour pour ce petit mot. Au revoir.
2: Bah oui, au revoir alors.
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1: Elle a pas la même voix que d'habitude, Margot.
4: Ouais, elle est pas là. Ouais.
1: T'es où?
2: Elle n'est pas là. Elle n'est pas là.
1: À ce sujet, j'ai vu Vianney, il va bien.
2: Ah, tant ouais, mieux.
1: Je vous raconterai. Non, je vous raconterai. Peut-être il faut qu'elle chante la dame.
2: Oui, oui. Le monsieur, surtout.
1: Le monsieur. Ah, bah, bonjour madame. Excusez-moi, monsieur. Enfin, monsieur, dame.

Calogero sur RTL 2, un jour au mauvais endroit. Vous êtes évidemment au bon endroit pour profiter du son pop rock. Et puis je vous rappelle que Calo a choisi votre radio pop rock pour sa tournée des théâtres. Tournée qui continue, et pour en savoir plus, RTL2.fr. Partons maintenant en Australie, histoire de partager l'univers de Tame Impala. Leur cinquième album studio a pour titre Dead Beat. Il est écrit, composé et interprété par le musicien multi-instrumentiste Kevin Parker. Et à l'intérieur, on retrouve ce single, Dracula, sur RTL2.

0: Estelle Dewey et Free Sky ce soir, Silent Treatment, un morceau qui figure sur son premier EP au titre de Stardust. Free Sky, c'est un concert prévu à Paris, tiens, le 13 novembre. Si vous n'avez pas vos places, il semblerait que ce soit déjà trop tard. Et oui, la jeune artiste british possède également un contrat de gestion de talent avec Disney Branded Television pour pas mal de projets télé à venir. Passer son lundi soir, entouré de Resolite, ah ouais, ça le fait plutôt bien. Hein. On va aussi croiser Queen en mode classique. Et puis j'ajoute Taylor Swift sur RTL 2.
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Ça fait partie des incontournables Maison Queen sur RTL de We Are The Champions. Demain c'est mardi et demain en route pour votre double expresso. Bye Greg et Justine, ils vous attendent dès 6h. 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En place maintenant à Charlie Winston, il a choisi votre radio pop rock pour son What a Feeling Tour qui se prolonge jusqu'au 24 mai. On écoute ce soir son dernier single Turning Circles sur RTL 2.

0: Razorlight sur RTL de ce soir. America, la gourmandise du soir est prête. Vous allez pouvoir déguster un succulent made in France saupoudré des artistes Frenchy que vous aimez. Ça démarre à 20h. On va juste avant croiser Muse, Mike and the Mechanics plus Lewis Capaldi sur RTL.
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sur RTL2, Matt Bellamy et ses potes nous apporteront Walk the Thing Lol, leur 10e album le 26 juin. Merci d'être là, il est 20h. Allez, hop, RTL2 Made in France.

lundi soir avec RTL de vous écouter Made in France jusqu'à 22h. Et pour vous, Alan VD, après un premier album sorti en 2022, le chanteur revient avec un EP tout frais, son titre Sayonara. C'est le moment de découvrir un nouvel extrait ce soir. 7 jours sur 7 sur RTL 2.

0: The Odds sur RTL de Gabriella, un titre qui cumule des millions de vues sur les réseaux. Notez que le groupe se produira dans pas mal de festivals à partir du mois de juin. Une chouette occasion de mieux les découvrir. Bon, je crois que c'est clair, on ne présente plus Benjamin Biolay, il fait carrément partie de la maison. Et est ce soir dans Made in France. Avant de le rejoindre, je vois Manon Lisa en nouveauté. Et puis j'ajoute Indochine sur RTL 2.
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RTL 2, votre radio pop rock, et c'est ici qu'on écoute les nouveaux talents. Je vous présente Manon Lisa, elle a beaucoup écrit pour d'autres artistes. Avant de se mettre en avant, la chanteuse a déclaré « Faire des textes engagés et féministes, c'était un besoin viscéral pour moi, une évidence ». Ok, partageons ce soir son nouveau morceau, ça s'appelle « Le Petit Pêcheur » sur RTL 2.

0: Raphaël sur RTL 2 ce soir. Caravane Made in France se poursuit jusqu'à 22h. Autant dire qu'on a encore du temps à passer avec nos artistes Frenchy, hein, c'est clair. Rendez-vous avant 21h avec Lerita Mitsouko, Bonheur plus l'affaire Louis Trio. Ensuite, la seconde partie apportera Zazie et Charlotte Cardin, entre autres, sur RTL 2.
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1: Ça, c'est Zaoui avec Stéphane, Love Noir sur RTL.

Zazie sur RTL de ce soir, tous des anges. Nous sommes partis en 1998 pour ce titre extrait de l'album Made in Love. Zazie qui a l'intention de revenir sur scène et revenir aussi avec un nouvel album, mais en prenant tout son temps. Bon lundi soir avec votre radio Pop Rock. Notez que Marjorie sera présente à tout à l'heure pour un nouvel épisode de Pop Rock Station. Ça se passe comme d'habitude entre 22h et midnight et pour le programme du costaud, comme par exemple The Strokes, Joy Division, Soundgarden et plus encore. Soyez surtout dans les parages tout à l'heure. Mais pour le moment, Made in France apporte Rally et ce titre Eau Froide sur RTL 2.

0: Ça, on voit bien ça. Dynamite Shaker sur RTL 2 Cinéma. Dynamite Shaker, coup de cœur du mois de mai pour les révélations pop-rock 2026. Avec la SACEM, le groupe est vendéen et après un concert à Paris du côté de la Lambra le 6 mai dernier, le groupe va partir en tournée dans toute la France. Alors, j'ai Niagara dans le poste pop-rock ce soir, mais... Chut. J'ai aussi le dernier Louane et puis j'ajoute Clara Luciani sur RTL 2.
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0: Manu Chao sur RTL de Je ne t'aime plus, titre issu de son tout premier album Clandestino, sorti en 1998 déjà. Il avait d'ailleurs eu une victoire de la musique pour cet album en 1999. Et pour rester dans les chiffres, Manu Chao nous a apporté en 2024 un nouvel opus, son titre Bébatou. C'est RTL de Made in France, 20h-22h tous les soirs de la semaine, et Louane est à nos côtés avec un titre tout neuf qui annonce apparemment l'arrivée d'un prochain album. Le premier extrait de ce futur opus parle d'une histoire toxique et d'une personne qui tente de reprendre le contrôle. Écoutez Conduire sur RTL2. Louane.
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0: RTL 2, j'imagine que vous êtes au courant, évidemment, Gaëtan Roussel est en tournée avec votre radio Pop Rock à partir du 16 mai. Dis-moi encore que tu m'aimes. Pop Rock Station s'active à 22h. Marjorie a bien l'intention de soigner vos petites cages à miel. Avant de la rejoindre, on va refermer notre session Frenchie du lundi. Je vois Big Soul, Oshi et Julien Doré sur RTL. Madame, monsieur, bonsoir.
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1: On écoute le dernier Kyo, ultra violent sur RTL 2.
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Edith Piaf. 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
1: Hello, hello, hello. Bon début de semaine, les rock'n'rollers. J'espère que vous êtes en pleine forme. Et si c'est pas le cas, pas de panique. Pop Rock Station est là pour vous apporter le réconfort et la motivation musicale nécessaire. On aura aussi du Dire Straits, Placebo ou encore Janis Joplin. Pour ce qui est des nouveautés, on va avoir de quoi vous ravitailler avec l'américain Kevin Morby qui signe notre album de la semaine. On aura aussi le dernier Strokes du Courtney Barnett ou encore Fat Dog. Mais là, on débute Pop Rock Station cette semaine avec le bruit des bottes, celles de Massive Attack et Tom Waits. C'est leur titre Boots on the Ground dans RTL de Pop Rock Station.

Black Hole Sun sur RTL, deux titres cultes du groupe Soundgarden dont faisait partie Chris Cornell, voix singulière de Seattle et du mouvement grunge et qui nous a quittés en ce jour il y a 8 ans pile poil. Alors le 18 mai marque aussi une autre perte majeure du rock'n'roll puisqu'en 1980, Ian Curtis, le chanteur de Joy Division, alors âgé de 23 ans, a mis fin à ses jours alors que le groupe de Manchester s'apprêtait à embarquer pour sa première tournée nord-américaine à travers seulement 2 albums, Unknown Pleasures et Closer. Joy Division a quand même réussi à créer un hybride dansant de goth rock et de post-punk qui continue à influencer de nouvelles générations de musiciens. On pose une oreille ce soir sur leur titre Dead Souls dans Pop Rock Station. Joy Division tout de suite sur RTL2.

De quoi nous réveiller en ce lundi soir. Cherry Bomb, un classique de la côte ouest des États-Unis, sorti en 1976. C'était The Runaways sur RTL2. Le premier groupe et gros succès de la rockeuse Joan Jett. Encore à venir dans la demi-heure qui suit, un autre album de la semaine signé Kevin Morby, Cat Power et puis les Kinks, Baby. Restez avec nous sur RTL2.

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Peace and Love, c'était Cat Power sur RTL 2 avec un extrait de son très bel album Sun. Il est 22h quasiment 30, l'heure de l'album Pop Rock Station a sonné. Et tous les soirs cette semaine, eh bien, on découvre un nouveau titre du disque de Kevin Morby, Little Wide Open, qui est sorti vendredi, un huitième disque qui a été produit par Aaron Dessner de The National et enregistré dans l'État de New York. Alors l'album évoque la nouvelle vie de Morby dans le Midwest américain, là où passent les trains et les tornades dans ces grandes plaines étendues. Ouh, en tout cas, le beau et le moche s'y côtoient, mais le résultat est plutôt splendide. Voici le titre Badlands, extrait de ce nouvel album de Kevin Morby, tout de suite sur RTL 2.

0: Dropkick Murphys avec Johnny I Hardly Knew Ya sur RTL2. Le groupe de Boston débarquera en France début juillet pour participer au festival Beauregard du côté de Caen et puis du côté de Landerneau en Bretagne début août. Quant à nous ce soir dans Pop Rock Station, on va attraper la vague des Beach Boys dans quelques minutes avec Barbara Ann avant de nous poser avec le dernier Strokes sur RTL2.
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The Strokes sur RTL2 avec Going Shopping, un titre qui fait partie de leur septième album pour ce groupe new-yorkais qui va s'intituler Reality Awaits et qui est prévu pour le 26 juin. Alors, serait-ce les fruits d'une session d'enregistrement au Costa Rica avec le mythique producteur Rick Rubin en 2022? Affaire à suivre. Alors, pour rappel quand même, dans les années 2000, les Strokes avaient tenté de faire un album avec Nigel Godrich, collaborateur de Radiohead, et ça n'avait pas marché, donc aucune garantie que ce nouveau Strokes soit bel et bien une production Rick Rubin. Il est 22h55, l'heure de retrouver notre cover du soir, et c'est un très beau morceau de Nirvana qu'on revisite. Hey, Shape Box, qui fait partie de l'album In Utero, sorti en 1993. La version qu'on vous propose ce soir nous vient d'Islande et d'un artiste électro-folk délicat, Asgeir, qu'il faut prononcer Asgeir, il paraît. Tout de suite dans RTL2 Pop Rock Station, Heart Shaped Box.

concert sur RTL 2 qui reprend un classique de Nirvana. À noter que l'artiste islandais sera de retour en France pour quelques dates. Le 18 septembre à la Maroquinerie de Paris, le 19 au BBC de Caen et le 20 du côté de Lyon au Transborder. Et si vous venez de nous rejoindre, bienvenue dans Pop Rock Station. Ravi de vous accompagner jusqu'à minuit. À venir Interpol, Jeff Buckley et Iron Maiden. Là, c'est System of a Down qui se prépare pour deux stades de France au mois de juillet. Comptez-vous aller les voir? En tout cas, je suis quasiment certaine qu'ils joueront ce titre Lonely Day tout de suite dans RTL 2 Pop Rock Station. Et n'oubliez pas, en première partie, c'est les Queens of the Stone Age. Régalade de prévu début juillet au Stade de France.

Thunder, un titre extrait du dernier album de l'Australienne Courtney Barnett. La recommandation de Francis Zégut ce soir dans Pop Rock Station sur RTL2. Courtney Barnett qui, pour l'instant, a annoncé une date en France le 11 octobre à la salle Playel de Paris. Eux, ils se remettent encore de leur dernière tournée mondiale, je pense. Dépêche Mode tout de suite sur RTL2 avec Policy of Truth.

0: Lambrini Girls sur RTL2 avec le dernier titre en date qui s'intitule Cult of Celebrity, un duo de feu originaire de Brighton que vous allez pouvoir retrouver du côté d'Aix-les-Bains à l'occasion du festival Musilac mi-juillet avec RTL2, of course, allez les voir absolument. Et puis d'ici là, restez branchés sur RTL2, je vous présente le nouveau titre du groupe Girl dans quelques minutes, et puis on aura aussi Gloria the Dead dans Pop Rock Station.
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So Real, c'était le regretté Jeff Buckley dans vos oreilles grâce à Pop Rock Station sur RTL2, une voix ténor qui était inspirée par des artistes comme Joni Mitchell, Billie Holiday ou encore Nina Simone. Il est quasiment 23h30, l'heure de la nouveauté Fresh Fresh Fresh a sonné, et ce soir c'est un trio de région parisienne qu'on retrouve, Girl, qui existe depuis quelques années et qui cite parmi ses influences Dinosaur Jr., Bob Dylan, Mark DeMarco ou encore Jessica Pratt. En tout cas, Girl sortira son premier album éponyme le 25 septembre prochain. Voici le premier single Focus qui évoque une journée où tout va trop vite. Girl, nouveauté Pop Rock Station sur RTL2.

0: un joli son 90s venu d'Oxford et un titre à retrouver sur l'excellent album I Should Coco de Supergrass. C'était Strange Ones dans Pop Rock Station. À venir dans quelques minutes, le tube d'une célèbre marque de jeans signée Babylon Zoo. Et puis une nouveauté qui nous vient de Fat Dog. Restez avec nous sur RTL2.
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une nouveauté pour Rock Station sur RTL2, c'était Fat Dog avec ce titre Go Fuck Yourself. Oh my god, she really said that. Et ça nous amène à la fin de Pop Rock Station pour ce lundi soir. Je vous parlerai plus amplement de Fat Dog prochainement dans l'émission. Et puis pour se quitter, eh bien, un groupe qui va jouer en France les 22 juin à Paris à la Défense Arena et le 28 au Groupama Stadium de Lyon. Il s'agit de Iron Maiden avec Fear of the Dark. Merci à Valentin, notre réalisateur. Bisous, ciao, bye bye.

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Keep the News sur RTL 2. 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

Vanessa Paradis sur RTL2. 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

Superbus sur RTL2. 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